0: version.
1: Moi j'avais Crazy Frog.
2: Ah ouais?
1: Ah, les remixes de Crazy Frog. Et puis les génériques de dessins animés.
0: Ouais, les génériques de dessins.
2: Nono, le petit robot, moi j'avais.
0: Salut, c'est moi, Nono, je suis le robot, héros, cadeau d'Ulysse, pour sceller Max son fils. Moi j'avais tous.
3: Moi mon premier.
0: J'avais tous les Goldorak.
3: Mon premier disque, c'était Rocky 3 Survivor. Rocky 3.
0: C'est marrant parce que t'as eu que la musique. T'as pas. Physiquement,
3: je veux dire. Ouais, non,
4: moi je me souviens plus.
2: J'avais Lio aussi.
0: J'avais tout, j'avais tous les dès qu'il y avait un truc, j'avais toutes les musiques,
3: j'avais tout,
0: j'avais la musique de Dallas. Chez moi, je mettais le 45.

0: t'ouvres jamais?
1: Je crois que non, enfin pas cassé, c'était je m'étais énervée après la machine distributeur.
0: Toi?
1: Bah ouais.
0: Ah mais c'était l'époque où tu mangeais des sneakers.
1: Ouais, elle m'a bouffé ma thune, c'était dans notre radio, elle bouffait notre thune, elle nous donnait rien.
2: Et t'avais, c'est toi qui t'avais fait accuser de le petit stagiaire du coup. C'est lui qui avait pris.
3: Il était viré là.
0: Ça c'est bien fiou ça.
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0: De la SNCF.
1: C'est énorme.
2: Il continue son boulot, attends.
0: Ah oh, on me dit que Jean Castex, patron de la SNCF, aurait perdu 1800 points en une semaine, ce qui est beaucoup.
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0: Le choix du papier, notre paquet, notre truc, le curé, est-ce que je l'ai prévenu, la messe, le machin, le mec, la seule chose qu'il pense, c'est mes potes, la taille de mon costume. Non, c'est
1: enterrement de vie de garçon.
0: Voilà.
2: Et oublie pas la tireuse
3: à bière. C'est très bien résumé.
4: J'avais pris une wedding planeuse et je t'avoue que c'était franchement un soulagement.
0: Ah, mais je vais en prendre une.
4: Et puis tu choisis quoi, c'est oui, non, tu donnes tes.
5: Je sais pas.
4: Le traiteur, tu goûtes, tu choisis.
5: Oui,
4: le
5: je sais
4: vin,
5: pas.
4: Le vin, pareil.
0: Moi, je vais reprendre 8 kilos, moi, je pense que rien. Avant le mariage.
4: Je sais pas, je vais regoûter.
0: Question de wedding planeuse. Qu'est-ce qu'un mood board? Le mood board, c'est un snowboard mou, qui n'est pas facile dans les virages parce qu'il est mou. C'est un zizi de mari mou parce qu'il a trop bu. Ou c'est un collage visuel qui représente l'ambiance souhaitée pour le mariage.
3: C'est la troisième réponse.
0: Bravo, c'est pas mal ça, c'est bien. Ouais. Qu'est-ce qu'un roadbook? C'est un livre qui sent le book. C'est le mode d'emploi pour une bonne nuit de noces. Alors donc d'abord lui dire je t'aime mon amour. D'accord. Ou c'est la bible d'un organisateur d'événements.
3: 3.
0: Bravo.
1: Eh oui.
0: Et le candibar, c'est quoi le candibar? C'est une mariée qui a pas de nibar. Ou c'est la petite Candy qui se poche trop au bar parce qu'il y a Anthony, le prince des collines, qui a pas voulu d'elle. Ou c'est le buffet composé exclusivement de bonbons et de desserts.
3: Eh ben c'est la troisième aussi.
0: Bravo, bravo, je t'embrasse fort.
2: Ça fera 1500 balles.
0: Ouais, voilà.
1: Moins 30 sur le devis.
0: Je t'en vais le devis.
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0: aussi, pareil. Je les mange, mais je culpabilise quand même.
1: Écoutez bien, la recherche montre clairement que la consommation de produits laitiers pleins en graisses riches en vitamine K2 et en acide gras à chaîne impair réduit considérablement le risque de maladie cardiovasculaire.
0: Allez, là on est bien.
1: Qu'est-ce qu'il en pense, mon Jeff Tuche?
2: Tu veux prendre une tartine de fromage avec du beurre, mais voilà. Bah si tu veux. Après, t'as le cul qui rentre plus dans la Nevada. Et ça, c'est la France, mon couille.
3: C'est très bon, mais ça fait grossir les fesses. Maman. C'est très très bon, mais ça fait grossir les fesses.
2: Maman.
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0: Oh oui, j'aimerais bien les sentir, Léo. Ça sent bon, hein, Jean-Luc. Oh oui, laisse-moi les renifler, Léo. Non, lèche ma corne de pied, Jean-Luc. Oh oui, dis donc. Jean-Luc, on dirait du parmesan. C'est bon, je m'en lèche les babines. That's life.
1: Ah, c'est dégueulasse. Oh là,
2: on va vous laisser. Pourquoi ne pas faire Dijon Express? Pourquoi ne pas faire Vesoul Express? Rouen Express? Gisors Express? Attention, je vais crier très fort!
1: Mais c'est une émission française, monsieur Tanguy. Bon, arrêtez de dire ça quand même.
2: Je m'en fous, j'ai ce que je veux. Est-ce que les Pékinois viennent faire des émissions en France?
3: Non.
2: Est-ce que les Russes? Taisez-vous. Est-ce que les Russes viennent faire des émissions en France?
3: Non.
2: Est-ce que les Africains viennent faire des émissions en France, monsieur?
3: Non.
2: Je ne crois pas. Vous préférez Pékin? Il n'y a plus de mots pour dire ce que vous êtes. Plus de mots. Pignouf.
1: Merci, monsieur Tanguy. À bientôt. On va finir avec Jean-Marie Bigard. Bonjour.
4: Ça va, tout le monde?
1: Et
4: là,
1: toi, ça va?
4: Il a raison, le super résistant. Là, il a raison.
1: Pourquoi?
4: Qu'est-ce qu'ils se font chier à traverser l'Asie pendant un mois avec 2 euros par jour pour bouffer, alors que moi, je traverse le bois de Boulogne. Un jour avec 20 balles, je me fais plaisir. Et je repars avec des champignons. En plus, il y a de la pizza pour tous les tâches, tu vois.
1: Jean-Marie, il est 8h18.
4: Alors, avec
5: des champignons dans les bois, il a dit.
4: Une blague familiale.
1: Oui, mais familiale.
4: Alors oui, c'est un homme, tu vois, il va à la pharmacie, il demande de 10 préservatifs. Pharmacien, il lui donne, tu vois, c'est normal. Là, le pharmacien, il dit donc, ça va être chaud ce soir. Le gars, il dit, ah oui, d'abord, on dîne avec ses parents, ensuite, on monte dans la chambre, et là, je la déglingue comme une grosse cochonne.

0: encore.
1: Là, tu le vois sur les images, ça crève les yeux.
2: C'est honteux. C'est, ils ont de la merde dans les yeux, les arbitres. Quoi. Attends, ça va.
0: Encore une fois, il n'y a rien du tout, il y a but. Oui. Puis de toute façon, ensuite, vous perdez au tir au but.
1: Ouais. Non, alors bon, on perd au pénalty, voilà. Alors qu'il n'y a pas pénalty. Il n'y a pas faute, quoi. C'est honteux.
0: Pas faute.
1: Qui c'est qui a mis le nez? Personne. Qui c'est qui a tiré le maillot? Personne. Il n'y a pas pénalty.
0: C'est pas ça. Les tirs au but, c'est pour vous départager. Il n'y a pas besoin de faute.
1: C'est bon, j'ai compris. Ouais. En fait, c'était la dernière semaine de vacances pour la zone C.
0: Ouais.
1: Hein, Paris, Versailles, Montpellier, ouais. Et défense de l'OM.
3: Voilà.
1: Et semaine prochaine, les gars, on reprend le boulot. Comme on dit chez nous, on se bouge le levier.
0: Voilà, c'est voilà. Ça. Voilà. Bon courage quand même.
1: Chier quand même. Allez.
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0: Ça va, maman, on y est là. Ah, ça a augmenté 1,71 le truc.
1: Ah ouais, ça va chouette.
0: Le gasoil, il augmente de malade.
1: 2-3 jours.
0: Eh oui. Combien ton plein?
1: C'est 80 balles.
0: 80 balles.
2: 80 balles. Eh oui.
3: C'est mais énorme, à jour. Eh,
2: mais vous dites, dans la station. Vous dites qu'elle ne s'est toujours pas rendue compte que pour faire le plein, le plein à pied, c'est compliqué. Mais une fois arrivé à la station,
0: mes 80
1: ans. On est venu à pied.
0: Mais c'est normal, maman, il fait. Mais on n'est pas complètement con, il fait beau, on en profite.
1: Et Kylian, la voiture, les sous, tu vas la mettre dans quoi? Sans déconner, dans la gorge.
0: Putain, on n'a pas la voiture.
1: À pied sans la voiture, quoi. Donc, on est à la ramasse.
0: Mais c'est toi, t'es à la ramasse.
1: C'est pas moi, c'est toi qui m'as dit en erreur. Tu dis, on va se promener.
0: Bah ouais.

0: sensuel.
1: Mais je n'y crois que la chanson est pour lui.
2: J'étais tout rouge, elle s'appelle Accélérate.
3: Elle était maquillée comme une star de ciné.
4: Ouais, c'est bien, c'est
3: là. Jukebox,
4: là. Eddie Mitchell, Coé. Eddie Mitchell, 72, Coé.
1: Non, ce soit Eddie Mitchell, c'est pas 72.
0: Non, c'est

0: Ah, je suis le mal aimé. Non, 72, Chloé.
1: C'est toi.
2: Je pense que c'est My Girl. Comme François.
0: C'est ça.
3: Oh, la belle
4: affaire. Je suis le mal aimé.
1: Oh, c'est toi le loup de la pub.
4: Les gens me connaissent.
0: Attention.
2: Ouais.
0: Yes.
3: Forcément, c'est toi.
0: Non, il y a moi aussi, hein.

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1: heures. 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

0: et Charlotte Cardin sur Europe 2.
1: Charlotte Cardin, The Way We Touch.
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2: Bébé Rexha et David Guetta, Sad Girls.

0: le petit pêcheur.
1: J'aime quand la vie est facile. 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

0: grève le jour où vous devez prendre le train.
1: Oh non.
2: Ah non,
1: hein?
2: Bah non.
0: Jeannot, c'est un foufou. C'est un déglingo, le Jeannot Castex.
2: Non. Il s'est menti.
0: Alors, Molo Lastico, je vous laisse.
1: Ah.
0: Je vois, doit filer en gare de Chambéry.
1: Pourquoi ?
0: Abattre un Dahu qui doit encore perturber la circulation.
1: D'accord.
3: Chers voyageurs, merci d'avoir écouté le boss Jean Castex parler. Attention à la fermeture automatique des portes. Bon voyage à tous avec Europe 2 et Coé partout sur nos lignes SNCF. 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

0: Je fais pas.
1: Il y a
0: ouais,
1: vraiment non, de tout. 47% l'utilisent sur leur smartphone pour avoir accès rapidement au contenu.
2: Ouais.
3: Ouais.
1: Bah, tu sais pas où. En fait, c'est ceux qui savent pas où aller. Ah, YouTube, tu sais que ah, t'as un contenu.
0: Puis au moins, c'est sur ton téléphone.
1: Voilà, c'est rapide, comme ça tu peux te faire choper au boulot. Les gens disent, tu fais quoi? Bah, je suis en train d'envoyer un SMS à Michel voilà. pour la réunion de midi.
0: Loulou, la la la, loulou.
1: Mais c'est pas le chat qui chante sous la douche, ça, non,
0: non. Michel.
4: Enfin, le contenu rapidement sur YouTube, de moins en moins, avec les pubs, tu te prends déjà 30 secondes de pub avant de regarder ton
1: Oui, mais ça fait vivre les créateurs.
4: Oui, c'est vrai.
1: 46% y vont pour découvrir des films, des musiques et des jeux. Et des chats qui chantent sous la douche.
0: Loulou, la la la.
1: Voilà. 34%, pour 34% des Français, les vidéos beauté déclenchent un achat.
0: C'est très vrai.
1: Ah, bon ah tu te ah fais
0: ouais
1: avoir, toi?
0: Ouais, j'ai regardé des tutos maquillage et puis il y a, oh, ce produit, il a l'air super bien. Et puis derrière, bah, je commande.
1: Moi, ouais, je me suis fait avoir par les trucs que j'ai vus sur YouTube et sur Insta, les trucs de testostérone. Vous n'avez pas vu ça?
0: Ah, tu non. m'en avais parlé de ça.
1: Les trucs où on vous dit, ouais, passer 45 ans, c'est plus le sport qui vous fait maigrir, c'est de rebooster votre organisme et donc de reprendre des pilules de testostérone qui viennent de l'Himalaya, là, les pilules.
3: Ah,
1: voilà,
3: oui, déjà, oui. déjà là, tout ça sent l'arnaque, déjà. Là.
1: J'en ai commandé, j'ai reçu deux boîtes, ouais. J'ai lu la composition, c'est que du sucre.
3: Ah oui,
1: eh ben, oui. Que du sucre. Oui, alors, je vous le dis, n'achetez jamais ça. Ça ne marche que sur des prescriptions de votre médecin, parce que ça existe des cures de testostérone. Mais c'est votre médecin qui vous les donne, ce sont des piqûres, c'est en cas de difficulté, ça se voit sur analyse de sang. Tu fais pas ça en petit chocolat que tu manges devant la télé. Ouais. Ça, c'est une cochonnerie, je me suis fait avoir, évidemment. Qu'est-ce qu'il y a d'autre encore? 23% ont déjà publié une vidéo, mais l'ont retirée quelques heures plus tard, faute de vues.
3: Ah bah oui,
0: ah bon
1: c'est
0: ah
1: oui. la loose.
2: Imagine, tu postes un truc, tu fais 3 vues.
1: Non, mais le plus vexant, c'est si c'est ta sextape. Et d'une, tu t'es trompé, c'est pas ce que tu voulais mettre. Et de deux, elle a fait que 3 vues. Ouais. T'es vexé.
2: Et 3 pouces rouges.
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0: La différence homme-femme, la femme, des mois avant, elle fait le traiteur, les invités, la liste de mariage, le choix du papier, notre paquet, notre truc, le curé, ce que je l'ai prévenu, la messe, le machin, le mec, la seule chose qu'il pense, c'est mes potes, la taille de mon costume. Non, c'est
1: enterrement de vie de garçon.
0: Voilà. Ouais.
2: Et oublie pas la tireuse à bière.
3: C'est très bien résumé. Mais c'est très bien résumé.
4: Moi, j'avais pris une wedding planeuse et je t'avoue que c'était franchement un soulagement.
0: Ah, mais je vais en prendre une.
4: Et puis tu choisis quoi. C'est oui, non, tu donnes tes.
0: Je sais pas.
4: Le traiteur, tu goûtes, tu choisis.
0: Oui,
4: le
0: je sais
4: vin,
0: pas.
4: Le vin, pareil.
0: Moi, je vais reprendre 8 kilos. Moi, je pense que rien. Avant le mariage.
4: Je sais pas, je vais regoûter.
0: Question de wedding planeuse. Qu'est-ce qu'un mood board? Le mood board, c'est un snowboard mou qui est pas facile dans les virages parce qu'il est mou. C'est un zizi de mari mou parce qu'il a trop bu. Ou c'est un collage visuel qui représente l'ambiance souhaitée pour le mariage.
3: C'est la troisième réponse.
0: Bravo, c'est, bah ouais, c'est pas mal ça, c'est bien. Qu'est-ce qu'un roadbook? C'est un livre qui sent le book. C'est le mode d'emploi pour une bonne nuit de noces. Alors donc d'abord lui dire je t'aime mon amour. D'accord. Ou c'est la bible d'un organisateur d'événements.
3: Trois.
0: Bravo.
1: Eh oui.
0: Et le candibar? C'est quoi le candibar? C'est une mariée qui a pas de nibar. Ou c'est la petite Candy qui se poche trop au bar parce qu'il y a Anthony, le prince des collines, qui a pas voulu d'elle. Ou c'est le buffet composé exclusivement de bonbons et de desserts.
3: Eh ben c'est la troisième aussi.
0: Bravo, bravo, je t'embrasse fort.
5: Ça fera 1500 balles.
0: Ouais, voilà.
1: Moins 30 sur le devis.
0: Je t'en vais le devis.
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1: Les champions du monde, c'est le patron de McDo aux États-Unis en pleine opération de promo d'un nouveau sandwich qui est énorme. Le slogan, c'est une grosse bouchée pour un gros sandwich. C'est tellement énorme qu'il ne sortira pas en France. Il s'est filmé en train de le goûter sur Instagram. Ouais, sauf qu'au lieu de croquer à pleines dents, comme lui ont demandé les publicitaires, le mec, il a fait semblant de croquer et ça s'est vu. Oh. Et il a pris un tout petit morceau et il a fait miam miam.
2: Mais non.
1: Et il paraît que tous les internautes se sont foutus de sa gueule en mode si même le patron de McDo n'ose pas manger ce qu'il vend,
2: c'est pas vendeur.
1: C'est très mauvais signe. C'est pas vendeur. Et pourtant, les Américains, c'est les pros de la malbouffe. Ils auraient au moins faire semblant. Non,
2: bah oui.
1: C'est la moindre des politesses.
3: C'est fou, vous savez pas ce qu'il bouffe.
1: Ouais, c'est vrai. Deuxième champion.
4: C'est comme si le patron de Ferrari, il testait à Ferrari, mais il voulait tout doucement.
1: À 30. Et c'est ça. Mec, il est. Vous avez pas démarré, monsieur.
2: C'est pas grave.
1: J'ai peur des voitures. Deuxième champion, les éboueurs de Uber Eats dans l'Ohio. En faisant juste leur boulot, ils ont aidé à arrêter un fugitif recherché par la police. En fait, le gars, ça c'est la nuit, je sais pas si vous avez vu les vidéos, moi je les ai vues, il était planqué dans une poubelle.

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2: Laissez-moi vous présenter des questions d'enfants. 06 33 11 32 11, tous les mercredis. C'est open bar, les gamins. Vous racontez ce que vous voulez, vous nous dites ce que vous voulez.
3: Salut, c'est Capucine.
2: Bonjour.
3: Quelle était votre chanson préférée quand vous étiez petit?
4: Waouh.
5: Waouh, petit.
2: Ah ouais, cool. Mais ça se prépare. Alors là, on se prend la question.
6: Moi, j'avais Crazy Frog, moi.
4: Ah ouais?
6: Ah, les remixes de Crazy Frog. Et puis les génériques de dessins animés.
2: Ouais, les génériques de dessins animés.
4: Nono, le petit robot, moi j'avais.
2: Salut, c'est moi, Nono, je suis le robot, héros, cadeau d'Ulysse, pour Télémaque, son fils. J'avais tous.
5: Moi, mon
2: j'avais tous les Goldorak.
5: Mon premier disque, c'était Rocky 3 Survivor. Rocky 3.
2: C'est marrant parce que t'as eu que la musique. T'as pas. Physiquement,
5: je veux dire. Ouais, non,
6: moi, je me souviens plus.
4: J'avais Lio aussi.
2: J'avais tout, j'avais tous les dès qu'il y avait un truc, j'avais toutes les musiques.
5: Chez moi, Eldo, si
2: j'avais la musique de Dallas. Chez moi, je mettais le c'est 45 tours. Ah là là, fond de l'univers impitoyable.
5: Tu mettais ça en 45 tours.
2: Ouais. J'avais des goûts.
4: T'avais les manches disques là où tu
2: j'avais
4: mettais
2: tout.
4: Ah, j'adorais. Ouh,
2: j'avais tout.
4: Génial.
2: Bon, qu'est-ce qu'on écoute? Qu'est-ce qu'on a d'autre?
3: Bonjour Gladys. Pourquoi on doit travailler quand on est grand?
2: Ah, ma petite Gladys.
5: Pour payer les impôts.
2: Voilà. Sauf si tu veux devenir influenceur. C'est-à-dire que tu ne travailleras pas, tu vendras des produits qui donnent des boutons et tu ne paieras pas d'impôts puisque tu seras à Dubaï. Mais en cas de conflit, tu chialeras pour revenir chez toi. Voilà, ma petite Gladys. Alors, est-ce un exemple? Est-ce un vrai travail?
5: Et après, tu vas prendre des lèvres et des fesses. Donc, c'est aussi à prendre en compte.
2: Oui. Le débat est lancé. Est-ce un vrai boulot? Je ne sais pas. Mais c'est vrai, c'est des adultes qui sont obligés de travailler. Et en même temps, je pense que si on ne travaille pas du tout, on se sent. Non, c'est bien quand même.
4: Une vie sociale un peu quand même.
2: Comment ?
4: Il faut une vie sociale.
2: Bah oui, c'est bien. Non, c'est vrai que le boulot, il y a un peu de ça. Puis quand on a la chance d'aimer son boulot,
5: ça change tout. Hein.
2: Voilà, donc Gladys, un conseil le plus sérieux de cette émission, choisis le métier qui te passionne, qui te fait vibrer, qui te plaît, et tu verras, tu prendras plaisir à travailler jusqu'à... Tu es jeune, Gladys, donc jusqu'à tes 82 ans.
5: Ouais, à peu près, c'est ça. Hein.
2: Puisque d'ici là, il y aura eu 12 réformes de la retraite. Ouais. Et c'est à peu près là jusqu'auquel tu travailleras.
5: Donc, habitue-toi.
7: Salut, c'est Hugo. Est-ce que vous avez déjà cassé quelque chose à la radio?
5: Ah, moi, perso, non.
6: Alors, attends, j'ai la liste pour Pietre.
4: T'as cassé quoi, toi?
5: Moi, doit être à une vingtaine d'imprimantes, je pense.
2: Moi, j'ai eu une phase écran.
4: Ah oui, tu tapais dans les écrans.
2: Je ne vous cache pas que j'avais des écrans tactiles qui n'étaient pas tactiles et qui, après mon coup de poing, n'étaient plus du tout tactiles.
5: Ah oui, forcément, oui.
2: Mais c'était une période de ma vie où on est un peu plus fougueux et avec les années, on se calme. Et de toute façon, maintenant, ils me les ont mis un peu loin. À bout de bras, je n'y arrive plus.
5: Les Minitel ont volé aussi, je m'en souviens quelques-uns.
2: Il y a eu. Mais c'est, j'ai cassé deux, trois. Mais voilà. Stouff, jamais?
4: Je crois que. Non, enfin, pas cassé, je m'étais énervée après la machine distributeur.
2: Toi?
4: Bah ouais.
2: Ah, mais c'était l'époque où tu mangeais des sneakers.
4: Ouais, mais elle m'a bouffé ma thune. C'était dans notre radio, elle bouffait notre thune, elle nous donnait rien.
2: Et t'avais c'est toi qui t'avais fait accuser de le petit stagiaire, du coup. C'est lui qui avait pris.
6: Il était viré, hein.
2: Ça, c'est bien Stouff, ça.
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un chiffre en hausse. Cela a été particulièrement le cas dans les régions sans façade maritime, plus 48% de noyades et plus 46% de noyades mortelles. Les baignades en milieu naturel dans des lieux non aménagés et interdits à la baignade peuvent expliquer en grande partie ces augmentations. Pour rappel, le site baignade.santé.gouv.fr recense les lieux de baignade naturels autorisés en indiquant la qualité de leur eau. Les gendarmes du peloton motorisé de Saint-Avold sont chargés de faire la lumière sur un accident dans lequel est décédé un conducteur samedi sur l'aire de Londonville-et-Nord sur l'autoroute A4. La victime est morte dans son véhicule qui a pris feu. Auparavant, elle avait été vue roulant à très vive allure en direction de Paris avec les feux de détresse allumés à bord de sa Jeep immatriculée en Belgique. Plus de 2000 pompiers ont lutté encore toute la nuit contre les flammes en Gironde. Le feu progresse toujours. Plus de 42 000 hectares ont brûlé et 230 000 personnes ont été évacuées. Des centaines de maisons ont été détruites. 84 pompiers ont également été blessés dans le département. La situation reste très défavorable également dans les Landes et dans le Var. L'homme suspecté d'être l'auteur de l'attaque de Berlin a été tué par la police hier soir. Samedi, un véhicule avait foncé dans la foule à la fin de la marche des fiertés dans la capitale allemande, faisant un mort et 29 blessés. Le suspect, un homme de 21 ans, serait lié au milieu islamiste. Le Tour de France est terminé hier soir en apothéose dans les rues de la capitale, entre la butte Montmartre et les Champs-Élysées. Une dernière étape explosive qui a souri au néerlandais Mathieu Van Der Poel. Le Slovène Tadej Pogacar remporte son 5e Tour de France. Paul Sexas termine 4e au général. La météo, une nouvelle vague de chaleur va se mettre en place cette semaine. En Lorraine, nous dépasserons à nouveau les 30 degrés mardi et seront proches des 40 jeudi. Les nuits devraient être tropicales en fin de semaine. En attendant, les nuages seront nombreux lundi et les températures dans les

0: Ah non, il est déjà sorti.
1: Qu'est-ce qui s'est passé là? Qu'est-ce qui s'est passé?
0: Ah, c'est
2: la guitare,
0: qui...
2: allait plus vite.
1: La guitare, elle est un peu.
0: C'est-à-dire que la guitare avait fini, la chanson est pas moi. Donc, on est amené dans la guitare.
1: C'est un désaccord là.
0: Pour rien vous cacher, la guitare est déjà samedi pour elle, elle est déjà en week-end.
3: Georges, de base, j'avais une question sur l'actu, mais là, vous avez dit, elle est mon fils.
0: Oui, elle est mon fils.
3: Non, faut pas, les Talisman, c'est chiant. C'est qui votre joueur préféré, vous?
0: Alors, j'ai fait une chanson. Mon Talisman préféré.

0: s'appelle Casimir.
1: Je savais même pas si c'était un vrai prénom.
2: Ouais, moi non plus.
3: Bah, si, ouais,
0: c'est un vrai prénom.
3: Ouais. Je pensais que c'était le prénom de.
1: C'est un extraterrestre orange avec des taches jaunes. Là.
0: Généralement, les saints, vous avez, quand vous intéressez à l'histoire de votre saint, ouais. Il a toujours une sale histoire. Moi, par exemple, Saint Sébastien, il s'est fait percer avec des flèches. Enfin, on peut pas vraiment dire. Ah, je crois que c'était. Un martyr à l'époque des Romains, enfin je dis pas de bêtises, oui, on peut pas vraiment dire que les saints souvent, ils ont été martyrs, vous voyez ce que je veux dire, moi Casimir, à part avoir raté un gloubi-boulga et être mort avec, je ne vois pas bien Saint Casimir, ce qu'il a bien pu faire. On a des nouvelles de Saint Casimir?
3: Bah là je regarde, alors attendez,
0: je pense pas qu'il ait un Wikipédia Saint Casimir, mais juste un peu
4: c'est
0: de culture générale.
4: C'est le patron secondaire de la Pologne, mais aussi de la jeunesse et un modèle de pureté.
3: Bah, il a été canonisé.
0: Mais alors oui, mais ça souvent les saints ont été canonisés. Mais qu'est-ce qu'il a fait pour être
2: un homme canon? On est
3: sûr. Patron secondaire de la Pologne, mais aussi de la jeunesse et un modèle de pureté.
0: Moi c'est pas chez nous. Alors.
1: Ah non, c'est pas chez nous.
0: Ça doit être un plus loin.
3: Ouais.
0: D'accord, très bien. Bah écoutez, je propose que l'on aille souhaiter une bonne fête avec une petite musique.
1: Oui.
0: Une bonne fête au Casimir. Appelle-moi des Casimir au hasard. Allez, on y va.
4: C'est là qu'on a le Casimir de notre enfance.
3: Ouais.
4: Allô.
3: Allez, attention, on va le faire en mode fête. En mode fête, bien sûr. Allez. Je suis toujours de la partie, moi. Et qu'il faut rigoler.
5: Ah bah Patrick, oui.
6: Allô.
0: Allô. Allô, oui. Casimir.
6: Hein.
0: Casimir.
6: Oui.
0: Oui. Aujourd'hui, c'est la Saint. Caca, c'est la Saint.
6: Je sais pas.
0: Ah, Casimir, c'est la Saint.
6: À qui ai-je l'honneur de parler?
0: Ah, c'est Patrick. C'est la Saint Caca, c'est la Saint K.
7: Vas-y.
6: Mire.
0: Hey.

0: Content?
1: Allô?
2: Bonne fête!
0: Ah, entendu du tout. Bonne fête, Casimir!
1: Attendez, à qui ai-je l'honneur?
0: Ah, là, on s'en fout.
2: À Patrick.
0: Là, là, là. Bonne fête, Casimir! Je ne sais pas si c'est le monstre gentil, mais c'est le monstre sourd comme un pot. En tout cas, bonne fête, Casimir!
3: Il veut savoir qui c'est.
4: Il veut savoir qui c'est.
0: C'est Patrick! Bonne fête, Casimir!
5: Patrick, je te connais pas, Patrick.
1: Quel Patrick?
0: Patrick Sébastien!
5: Patrick Sébastien!
0: Oui, madame!
3: Ah ouais, c'est Patrick!
1: C'est qui?
3: Les années bonheur!
0: Bah, c'est Patrick Sébastien, les années bonheur, le plus grand cabaret.
4: Tu connais pas Patrick Sébastien?
0: Voilà, ceux qui mangeaient du Babybel et qui chiaient du Ficello, c'était dans mon émission. Ah ouais, parce qu'aujourd'hui, c'est la Saint-Casimir!
1: Oui, merci. Hein.
0: Hey,

0: généralement, on ne veut pas dire ses fantasmes par peur de blesser l'autre, ou parce que tout simplement... Quoi ?
1: Je t'ai vu, tu regardais ton agenda, t'as dit lundi j'ai fait celui-là, mardi j'ai fait celui-là.
2: Non, on va écouter avec attention. Allez,
0: on va écouter, tout se passe bien et on veut pas un jugement. Et aussi parce que des fois c'est peut-être pas réalisable non plus. Ce qui arrive en 5, c'est le fantasme de multiplicité. Pas à 3, mais à beaucoup plus en fait. T'as peur de passer pour une info, un info fait d'être jugé, tu peux pas...
3: Combien, non, ça fait longtemps que t'as ce...
4: Et tu dirais combien?
3: T'en as parlé à ton chéri, tu dirais un nombre pair ou un pair?
0: Vous êtes
3: par rapport à une équipe de foot, tu mets les remplaçants ou tu...
0: Donc c'est un fantasme qu'on a peur de partager.
1: Alors,
0: avec l'autre.
1: C'est une vraie question. Il y a beaucoup de gens, tu penses, qui ont ce côté de dire « Ah, on le fait à deux, bon, trois, c'est machin, allez, je rêverais d'être 12 dans la pièce. »
0: Salade ! Mais c'est un truc que t'as pas vraiment envie de partager avec. C'est un fantasme que toi, t'as, que tu vis dans ton fantasme.
1: Il faut en parler.
0: Mais de le partager avec l'autre.
5: J'ai pas le niveau, mais c'est hyper gênant, parce qu'une fois que t'as posé des questions, que la personne te dit non, et ben elle doit se poser des questions sur ce que t'as...
0: Et si la personne te dit oui, tu fais quoi ?
1: Non, mais moi, celui-là, je l'ai pas. Celui-là, c'est pas... T'es dans une pièce, tu vois des jambes, des genoux.
2: Et Perrier, sortez !
3: Chérie !
6: Là.
3: Tu es où, mon amour?
6: Là, derrière, le premier
2: jusqu'à
6: genou.
2: Jusqu'à combien on peut jouer à Twister?
3: Mais chérie, t'es sûr que t'es dans la même pièce?
6: Oui, je suis en dessous de ton papa Michel.
3: Salut Sébastien.
6: Ah, salut Michel.
1: Ah, tu vois, c'est particulier quand même. Hein.
0: Ce qui arrive en 4 des fantasmes que l'on a du mal à partager en couple, c'est le fantasme du partenaire inconnu. C'est que tu dis, tu vas dans un endroit et puis quelqu'un que tu connais pas. Bah,
1: je crois que c'est le fantasme numéro 1 des femmes. Je crois, hein. J'avais vu ça l'un des derniers, c'était celui-là.
0: Voilà, donc c'est la nouveauté, l'absence de jugement, tu connais pas la personne.
1: C'est marrant parce que quand j'étais célibataire, moi je ne tombais pas sur la femme qui cherchait l'aventure avec un inconnu. Je n'y arrivais pas, je n'ai pas rencontré celle-là à cette époque.
0: Ce qui arrive en 3, c'est le fantasme de domination ou soumission.
2: Ouais, oui.
0: Pour cette... voilà.
1: Que tu nous as fait mercredi, je crois, hein. Tu nous as dit ça...
0: C'est qu'en fait, tu changes ta personnalité. Si t'es quelqu'un qui est généralement très dominateur, tu veux passer en soumis. Mais t'as peur de dire à l'autre que tu veux être soumis.
2: C'est marrant, je suis en train de lire ton texte. Il y a marqué, c'est difficile d'admettre que je veux être soumise.
0: Je
2: mets mes mains dans le dos.
0: C'est pour ça que j'ai pas continué.
1: Moi, celui-là, je le vis tous les jours. Seb, ouvre-moi le pot de cornichon, oui, mon amour.
0: Oui, parce que Pietre a modifié ma phrase en disant, c'est difficile d'admettre que je veux être soumise, les mains dans le dos.
1: Mais ceci dit,
0: alors que je fais bonhomme, par exemple.
1: J'arrête la rigolade, mais il y a effectivement des petits fantasmes. Je pense que c'est même difficile de les partager

0: Europe 2 Pop Radio, bon courage à vous si vous reprenez le boulot aujourd'hui. Il y en a aussi qui ne sont pas encore partis. Ça arrive peut-être là dans les tout prochains jours à partir de vendredi. Nouvelle vague de départ et dernière semaine et ce sera bon. Bon réveil sur Europe 2, on démarre cette semaine ensemble avec Coé sur Europe 2, le Bifort. D'abord à 6h30, c'est l'heure de l'actu près de chez vous.
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2: Bonjour à tous, nous allons respirer ce lundi avant le retour des demain de fortes chaleurs, puis de la canicule. Rendez-vous dans 2 minutes pour les prévisions météo complètes. Une envolée des températures qui donnera envie de trouver des lieux où se rafraîchir si vous choisissez de vous baigner en milieu naturel. Vous pouvez consulter le site baignade.com.

0: Mais non, mais non,
1: c'est
0: non.
2: Pas
1: fini.
2: Même en course,
3: ils sont combien?
2: Ils doivent être quatrième ou cinquième, je crois.
3: Imaginons,
0: ils peuvent prétendre au podium, mais pas mieux.
3: Tous les autres, ils ont un problème de bus. Voilà. Bon,
1: ils ne peuvent pas faire le plein parce que c'est trop cher.
3: Voilà. Bah, imaginons, il y a une dramatique une gastro, une ripette.
2: Ah, même le match reporté. Même là, le match reporté. Ah, non, ouais. C'est dommage parce qu'ils ont une belle équipe en plus.
1: Mais oui,
2: ouais, c'est un peu le
3: bordel. Bon, j'ai essayé. Hein. Je crois qu'il est temps de parler de ça quand même, parce qu'ils ont une défaite au tir au but, hein, je précise pour les fans, face à Toulouse. En plus, les tirs au but, c'est d'une injustice.
2: Oui,
3: je trouve ça horrible.

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3: On va se connecter avec Cyril Hanouna et, parce qu'il y a eu une belle surprise. Il y a eu un beau truc à dire. Salut mon
4: Bonjour,
3: Cyril.
4: Bonjour mon chéri.
3: J'ai regardé hier. Beaucoup. Et bravo Merci. Pour les scores à la télé.
4: Merci,
3: tu fais des beaux scores. Là.
4: Merci mon chéri. C'est, vrai que c'est un kiff tous les soirs, les chéris, je vous le dis. Comment ça va, mes merveilles?
5: Ça va.
4: Vous me mettez de bonne humeur. Ah, mais je vous le dis, les chéris, tous les matins, c'est un kiff de vous écouter. Vous me mettez de bonne humeur autant que le gars dont je vais vous parler avec Michel Marie, les chéris. C'est une très belle surprise. À Plouvant, dans le Finistère, un homme a remporté plus de 200 000 euros après avoir misé 3 euros sur un quinté plus.
3: Ah, ça c'est beau ça.
4: Michel Marie, vous en savez un petit peu plus sur l'histoire.
6: Oui, absolument Cyril, cet homme repart avec exactement 227 229 euros. Oui, 229, parce que les 229 euros, c'est important, c'est le prix exact d'un canapé chez But avec la livraison.
4: Ouais, ça, on s'en fout. C'est complètement ouf. Michel, vous êtes rendu sur place.
6: Ouais, alors, on parle pas d'un simple gagnant, Cyril. On parle d'un Breton qui a gagné de l'argent. C'est rarissime. En général, il gagne de l'humidité. J'ai enquêté, profil discret, maison en crépi, portail qui grince, nain de jardin qui a l'air sous antidépresseur.

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0: deux secteurs. Dans le reste de l'actu, la traque aura duré moins de 24 heures. L'homme soupçonné d'avoir foncé avec son véhicule dans la foule lors de la marche des fiertés à Berlin samedi a été tué par la police allemande hier soir. L'attaque a fait un mort et 29 blessés dans la capitale allemande. Selon les autorités locales, le suspect, âgé de 21 ans, était notamment suivi pour ses liens présumés avec la mouvance islamiste. Se dirige-t-on vers une accalmie au Moyen-Orient? Après deux semaines de frappes quasi ininterrompues, aucune attaque américaine n'a été signalée en Iran depuis vendredi soir. Donald Trump dit désormais laisser de la place aux négociations avec Téhéran, tout en maintenant la menace de nouvelles frappes si les discussions échouent. Cette accalmie rassure les marchés. Le prix du pétrole est en recul ce matin, à environ 90 dollars le baril. Et puis c'est un morceau de notre histoire qui intègre l'UNESCO. Depuis hier, les plages du débarquement sont officiellement inscrites au patrimoine mondial, près de 20 ans après le lancement de la candidature. Utah, Omaha, Gold, Juneau, Sword Beach sont notamment concernés. C'est sur ces plages que 133 000 soldats alliés ont débarqué le 4 juin 1944. Et la France signe même un doublé, puisque les 8 forteresses royales du Languedoc intègrent elles aussi le patrimoine mondial de l'UNESCO. Et puis pour terminer, un mot du Tour de France pour signaler hier que Tadej Pogacar, le Slovène, a remporté son 5e Grand Tour.
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0: Après un week-end un peu plus gris, l'été fait son retour en ce lundi. Ça reste couvert ce matin entre les Pyrénées et la Franche-Comté avec quelques pluies éparses, mais rapidement c'est bien le soleil qui va s'imposer partout dans l'après-midi. Température agréable avec jusqu'à 26 à Rouen, 27 à Paris, 29 à Lyon, 34 encore à Montpellier pour la maximale. Il faudra en profiter, une nouvelle vague de chaleur va submerger le pays dans les prochains jours. 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

merci d'être là sur Europe 2 Pop Radio. Il est 7h08. 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
2: Champion du monde de l'actu. Michel Köpke. Est-ce que vous connaissez Michel Köpke ?
3: Pas du tout.
4: C'est un coiffeur ?
2: C'est une Allemande. Köpke, tu veux ? Non. Non. Ni acteur porno, ni coiffeur. Oui. Michel Köpke, c'est une Allemande qui vient de mettre fin à une relation amoureuse de 10 ans.
5: Ah, oh, c'est triste. Ça.
2: Avec un Boeing 737. Qu'elle surnommait affectueusement Chat. Vous savez qu'il y a une génération de demeurés là, qui vient d'arriver. Ouais. Je pense qu'à un moment, il va falloir stopper ces conneries. Hein. Parce qu'il y a des gens entre ceux qui sont amoureux de leur mixeur, ceux qui se marient avec le grille-pain et ceux qui tombent amoureux d'un Boeing.
4: Le luxe.
2: Non, mais je pense qu'à un moment, va falloir dire aux gens, écoutez, faites ce que vous voulez de votre vie, mais l'écrivez pas dans les journaux. Hein,
4: parce que... Moi, je suis en train de tomber amoureux de la thermos de pierre.
2: Non, mais honnêtement. Donc, elle l'appelait chérie, son Boeing.
5: D'accord.
2: Pendant une décennie, elle lui rendait visite dans son petit hangar, elle l'embrassait sur le fuselage et envisageait sérieusement de l'épouser. La rupture est survenue pour cause de distance physique. Ne m'en demandez pas plus.
5: Quand il part en voyage,
2: ou alors,
5: ça se trouve, il la trompe aussi.
2: Ou alors, elle a eu peur de la nuit de noces. Elle s'est dit, oulala, il y a tout.
3: Ça passe pas.
5: Gros suppôt quand même.
2: On est d'accord. Deuxième champion, c'est un conducteur des Deux-Sèvres. Retour en France, contrôlé complètement ivre et sous stupéfiant et sans assurance, il ramenait sa femme depuis le coiffeur. Je sais pas.

0: ce matin. C'est lundi, on est le 27 juillet. C'est peut-être le jour de reprise pour vous, fin des vacances. Vous êtes peut-être même rentré tard hier soir, un peu fatigué. On prend le petit-déj ensemble et puis je vous ramène au boulot. Va falloir y aller. Offenbach, Star Sailor, For To The Floor. Et Annie Dingo qui nous rejoint ce matin. C'est Annie Dingo chez Coé sur Europe 2. 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
1: Nouvelle canicule à Paris peut-être, c'est le moment peut-être d'aller rechercher Annie Dingo, l'ancienne maire, non?
2: Oui.
3: Alors voilà, oui. C'est gentil de prendre de mes nouvelles. Ah, bonjour, je me sentais.

0: C'est vrai, alors là.
1: Bon, allez-y,
0: alors,
2: Madame Dingo, oui. La France se prépare à vivre un été caniculaire, ouais. Notamment Paris. Est-ce que ça vous inquiète?
0: Bah, je m'en fous, j'ai la clim.
2: Ah,
0: bah, bah, alors, moi, je suis écolo, mais responsable. Si j'ai pas la clim, mes ficus, ils vont crever. Et mes ficus, c'est les poumons de ma maison.
2: Oui, bah, alors, ça, c'est votre point de vue perso. Hein. Oui. Mais est-ce que vous êtes inquiète pour Paris et les Parisiens?
0: Non, parce qu'à chaque problème, sa solution. Ah, j'ai des idées, je vous les donne et vous vous démerdez primo.
2: Ouais.
0: Je vais installer des pales sur la tour Eiffel, je vais faire le plus grand ventilateur du monde.
1: Ah.
0: Jour de canicule, claque, vitesse 3.
1: Pas idiot. Ouais.
0: Ensuite, Toto,
2: ouais.
0: Je raserai la moitié du quartier de la Défense. C'est les pollueurs avec leur gratte-ciel. Ah non, merci, non, merci. Un gratte-ciel, ça sert à rien. Depuis quand le ciel a besoin de papouilles? Depuis quand il veut qu'on le gratte? Hop, je rase la Défense, j'en fais une forêt, on respirera, on restera le quartier des affaires parce que les péripatéticiennes viendront s'y installer gratuitement.
1: Ah, d'accord.
0: Un arbre, une camionnette. Gepetto, je grefferai des brumisateurs sur tous les pigeons parisiens. Avec le nombre qui sont, croyez-moi, il fera bon. Même très frais, hein, la petite laine ne sera pas de refus.
2: D'accord.
0: Et enfin, attendez, alors Primo, Toto, Gepetto, Golio,
2: ouais.
0: Les bateaux-mouches navigueront en boucle beaucoup plus vite pour créer un petit courant d'air qui rafraîchira les quais qu'un peu de chance tout Paris.
2: Ouais.
0: Bon, ça dépend de quel côté je mets les pales. Voilà.
2: Ouais. Eh bien, on espère que le nouveau maire de Paris a pris note de tout ça.
0: Oh, bah, il s'en fout, lui. Ouais. Hein. Bon, alors là, il est à la clim dans son bureau. Hein,
2: ah, monsieur,
0: oui, bien sûr, rien à foutre, je balance. Il roule en 4x4 aussi.
2: Ah bon,
0: il a un Humer.
1: C'est pas
0: bien. Il a un Humer. Il est fan d'un gars là, qui roule dans Paris avec une 307 Critère 63 qui bosse. La radio,
2: aussi,
0: il paraît.
2: Voilà. C'est scandaleux.
0: Allez, jingle les bouseux. Allez, on y va.
1: J'y suis pour rien.

0: Ah non. Je cherche d'ailleurs.
1: Et du boulot, vous allez peut-être en avoir aujourd'hui, c'est peut-être la reprise. Aujourd'hui, lundi 27 juillet, bienvenue sur Europe 2 Pop Radio. Bon réveil, c'est Coé sur Europe 2. Jusqu'à 11h, on va retrouver l'équipe dans un instant. Mais d'abord, c'est l'actu près de chez vous.
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3: Bonjour à tous, le répit va toucher à sa fin ce lundi côté température. Les fortes chaleurs seront de retour dès demain. La météo en version longue dans deux minutes. C'est le site à consulter pour savoir où se baigner. Sur baignade.santé.gouv.fr, les prélèvements effectués en cours de saison sur les sites autorisés sont accessibles en temps réel. Il y a eu 10 noyades en Lorraine entre le 1er mai et le 15 juillet, dont 6 suivis de décès, un chiffre qui a triplé par rapport à la même période l'an dernier. Des augmentations qui peuvent s'expliquer en grande partie.

0: très défavorable également dans les Landes et dans le Var. Emmanuel Macron présidera à 10h une cellule interministérielle de crise au ministère de l'Intérieur. L'homme suspecté d'être l'auteur de l'attaque de Berlin a été tué par la police hier soir samedi. Un véhicule avait foncé dans la foule à la fin de la marche des fiertés dans la capitale allemande, faisant un mort et 29 blessés. Le suspect est un homme de 21 ans. Il serait lié au milieu islamiste. Le foot, un doublé de Gauthier Hein et un but de Pape Moussa Folle. Le FC Metz a remporté son 7e match amical samedi à Forbach. 3-1 face au Fortuna Sittard, club de première division des Pays-Bas. Une rencontre marquée par une échauffourée entre joueurs après que Jesse Deminguet a tiré le maillot d'un joueur adverse dans la bagarre. Une arbitre est tombée violemment au sol en tentant de séparer les joueurs et a dû être remplacée. Le Tour de France a été remporté pour la 5e fois par le Slovène Tadej Pogacar. Le Lyonnais Paul Sexas, 19 ans, termine 4e du classement final. Il est le plus jeune participant du Tour depuis 1937 et pour sa première participation, il n'a jamais quitté le top 10. L'étape d'hier a été remportée par Mathieu Van Der Poel sur les Champs-Élysées.
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0: Une nouvelle vague de chaleur va se mettre en place cette semaine en Lorraine. Nous dépasserons à nouveau les 30 degrés mardi et serons proches des 40 jeudi. Les nuits devraient être tropicales en fin de semaine. En attendant, les nuages seront assez nombreux ce lundi et les températures dans les normales de saison. Comptez 25-27 au plus chaud en Moselle avec un peu de vent d'ouest. 16 relevés en ce moment à Forbach et Saint-Avold, de 15 à Creuswald et Boulay. Tout de suite, Coé sur Europe 2. Bon réveil.

0: Ce que j'aime bien,
1: c'est qu'il y a peut-être des gens dans la voiture qui sont en train de faire gla gla gla, ça gèle. La chanson du gars qui revoit ses recettes de cuisine, tiens, pour la peine.
2: 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Tu sais, le truc avec de la crème épée et des lardons, et par-dessus tu gratines avec un peu de reblochon.
1: Si vous avez prévu d'aller dans les bars ce soir.
2: C'est parti pour le vin chaud, et c'est parti parce qu'il fait pas chaud, et c'est parti.
3: Ah ouais, c'est gelé ce matin.
2: Faut se réchauffer.
4: Ça caille, oui, ça caille.
1: Il y a la chanson du spécialiste de la drague en terrasse.
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3: Oui, qu'est-ce qu'il y a?
5: Sortez beaucoup.
3: Ah bah quand il fait chaud, j'adore.
1: Qu'est-ce que c'est que cette reprise? Qu'est-ce que c'est que cette reprise?
4: C'est ces petits pays de oui. Césaria Evora.
3: Je connaissais pas.
1: Vous avez touché à Césaria Evora. Oui. Pour faire petit zizi, sortez beaucoup, mais vous n'avez pas honte.
3: Mais t'en as fait que la moitié en plus.
1: Ah, bravo. Mais bon, il sortait beaucoup, mais depuis trois jours.
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3: Mais oui, c'est moi.
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3: Et il va choper le mildiou.
1: Ah, oui, il fait froid.
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2: Bonjour à tous et bienvenue sur Europe 2. Vous allez assister au maillon très très très faible. Devant moi, quatre candidats qui vont devoir faire équipe pour tenter de remporter 0 euro.
3: Allez, on y croit.
2: Découvrons maintenant l'équipe qui va jouer avec nous ce matin.
4: Oui, moi c'est Marie Pisse, je suis au petit coin, j'arrive, hein.
2: Bonjour.
5: Bonjour, Gaël Monfils, je reste debout.
6: Fils de ma bataille.
7: Gaël Monfils, je reste debout.
5: Oui, c'est intéressant.
7: Ouais, je te connais pas, mais je reste debout. Putain, je vais te convoquer. J'attends la fin, je te convoque.
6: Bonjour, Richard Casquette, ça cogne.
7: Ça, ça va, ça, tu vois. C'est élégant, tout le monde comprend. Oui.
8: Bonjour, Roger Federer. Je vais rester assis, moi.
6: Federer.
7: Ah, vous savez quoi, les deux? Il y a une lettre commandée, elle va s'écrire pendant que je vous parle. Là, je vous parle avec ma bouche et ma main droite, elle est en train d'écrire.
2: On a fait spécial Roland Kranos. Je vous rappelle qu'avant de répondre à une question, vous pourrez dire « Banque !»

0: crois qu'on n'est pas nombreux à aimer le lundi. On vérifie ça dans un instant, c'est Koé sur Europe 2.
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1: J'ai un sondage sur les Français le lundi. Déjà dans cette équipe, qui n'aime pas le lundi? Est-ce que pour qui c'est la pire journée?
2: Non, parce que pour moi, le lundi, ça y est, c'est parti. Moi, le pire, c'est le dimanche soir. J'ai toujours détesté le dimanche soir parce que tu sais, tu te projettes et tu te dis, allez, ça y est, non, terminé les grasses mat, tout ça. Et le lundi, une fois que t'es parti, c'est bon.
1: Moi, 70%, oui.
3: Non, je dis, moi, c'est le réveil du lundi matin.
1: Ah oui.
3: Et sinon, le lundi, je l'aime bien parce que le soir, je joue au foot. Je rejoins mes
1: c'est
3: collègues.
1: Une belle info, ça, c'est mignon.
3: Non, mais je me dis que je rejoins mes potes, du coup, le lundi, c'est stylé.
1: Moi, je vais envoyer ça à la rédaction d'Europe 2, ils vont faire les infos.
3: Si tu veux, mais vraiment, il n'y a aucun problème.
1: Il aime le lundi parce qu'il joue au foot, tout de suite, les titres l'iront. Oui, c'est bien. 70% des Français détestent le lundi parce qu'ils ne jouent pas au

0: J'embrasse les 1% restants qui nous écoutent, à qui on a posé la question, quel est le premier jour de la semaine. On fait, je le savais. J'ai le dernier, c'est dimanche, mais pas le premier. 10% des Français savent qu'avant 88, le lundi était considéré comme le deuxième jour de la semaine. Mais non.
1: Quoi ?
2: Apparemment, ouais.
1: Ah ouais ?
0: Mais non.
2: Apparemment.
0: Vous êtes mais d'où tout.
3: 88, c'est le deuxième
2: sondage comme ça. Hein.
0: Bah enfin, vous n'êtes pas bien, vous.
3: C'est bizarre.
0: Moi, ça n'a jamais été.
2: Bah,
0: le dimanche aurait été le premier ?
2: Bah, ouais. Visiblement.
3: Ouais. Cela dit, quand tu réserves des trucs, des fois, le dimanche, c'est le premier jour de la semaine dans les calendriers.
0: Pas complètement idiot, ça. Pas complètement idiot. Stouff ? Stouff, elle est en 56K, donc il faut lui laisser un peu le temps.
1: Non, mais parce que historiquement, apparemment, avant, historiquement, la semaine, dans la semaine gréco-romaine, ça commençait le dimanche.
0: Ah, ben,
4: oui. Ah oui, mais en 88, pas 1988.
2: Non,
3: 1988.
1: Ah bah après en 88.
3: Parce qu'en 88, avant Jésus-Christ, on ne sait pas trop comment il commençait.
2: Ouais, non. Après les dinosaures, il y a l'usine.
0: C'est ça. 32% des Français savent que lundi signifie jour de la lune. Lundi, lune. Ah, eh ben, j'en fais pas, pas partie.
5: Je viens d'apprendre aussi.
0: 23% des Français adorent le lundi. J'adore le lundi.
2: Elles sont bizarres.
0: Ah, bon, vraiment.
2: Elles sont cheloues.
0: Ah oui, mais quand il est férié, le lundi de Pâques,
4: j'aime bien. T'as des commerçants sinon.
0: 1% des Français chantent le lundi au soleil en début de journée. Quand il fait beau le lundi, eh ben, j'écoute. Je vous le dis, j'en fais partie. Voilà, mais ils écoutent Bad Day quand ils rentrent chez eux. Et 6% des Français en couple commencent leur lundi en faisant l'amour pour conjurer le sort.
1: Quel sort ?
0: Bah, du lundi.
3: C'est de la semaine dernière, quoi.
0: Pour démarrer une bonne semaine, ils font l'amour. Écoutez-moi
4: mais
0: bien.
4: C'est super bien vu, ça.
0: Écoutez-moi bien. C'est 6% de Français.
1: C'est pas mal, l'excuse.
0: Si on peut me présenter qui est assez en forme un lundi matin pour dire « Hey, chérie !»
1: On conjure les sorts.
0: Allez, cool. Avant de réveiller les gamins, chérie, on va faire l'amour.
4: Mais c'est une bonne excuse, ça n'empêche pas. Ah, après, chérie, on t'aura une super semaine derrière.
3: Ah ouais.
0: C'est vrai. Ouais. Sachant que moi, je me lève à 3h du matin, elle va être heureuse.
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canicule. Le programme météo complet dans deux minutes. Une envolée des températures qui donnera envie de trouver des lieux où se rafraîchir. Si vous choisissez de vous baigner en milieu naturel, vous pouvez consulter le site baignade.santé.gouv.fr. Il recense les lieux de baignade naturelle autorisés en indiquant la qualité de leur eau. Il y en a une quinzaine à rien qu'en Moselle. Se baigner dans tout autre lieu de baignade naturelle, c'est prendre des risques pouvant être mortels. D'après Santé publique France, le nombre de noyades a augmenté de 48% dans les régions sans façade maritime entre le 1er mai et le 15 juillet. Les locations Airbnb ont rapporté plus de 650 000 euros de taxes de séjour aux collectivités mosellanes en 2025. Metz concentrait elle seule près de 40% de la somme. Thionville aperçut un peu plus de 35 000 euros, tandis que Forbach dépasse à peine les 2 000 euros. À l'échelle du Grand Est, Strasbourg domine le classement avec 1,3 million d'euros de recettes issues de la taxe de séjour collectée par la plateforme. La capitale alsacienne devance Reims, Gérardmer et Colmar. Une maison de Morsbach près de Forbach a été touchée par un incendie hier matin. Le feu a été rapidement maîtrisé par les pompiers, mais l'occupant du logement, un homme de 65 ans, devra quand même être relogé, légèrement blessé. Celui-ci a été hospitalisé. L'origine du sinistre n'est pas connue pour le moment. Des pompiers mosellans en renfort pour combattre le méga-feu en Gironde. 45 d'entre eux sont arrivés sur place entre vendredi et samedi. Le service d'incendie et de secours de la Moselle a également engagé 13 engins, dont 2 fourgons pompe-tonnes et 2 camions-citernes. 42 000 hectares ont été parcourus par les flammes sur place en Gironde, 4 fois la surface de Paris. 2500 pompiers sont mobilisés, 1500 militaires et 1200 policiers et gendarmes. Depuis le début de l'incendie, 84 pompiers ont été blessés, 240 habitations détruites et 220 000 personnes évacuées. Dans les Landes, l'incendie de Biscarros a parcouru 3600 hectares. Il est toujours actif, mais 8000 personnes parmi les 30 000 évacuées ont été autorisées à rentrer chez elles. Et puis dans le Var, l'incendie du Gros Bessillon n'est toujours pas fixé. Autour de 4500 hectares ont brûlé. Le foot, le FC Metz a engrangé une 5e victoire dans le cadre de sa campagne de préparation. Samedi à Forbach, les Grenats se sont imposés 3 buts à 1 face au Fortuna Sittard, club de première division des Pays-Bas au stade du Schlossberg. Et puis la grande boucle s'est terminée en beauté hier soir dans les rues de Paris entre Montmartre et les Champs-Élysées. Mathieu Van Der Poel s'est offert une victoire monumentale au terme d'une dernière étape spectaculaire. Au général, Tadej Pogacar décroche son 5e sacre. Pas de victoire française cette année, mais un immense motif d'espoir. Paul Sexas termine 4e juste devant un autre tricolore, Lenny Martinez.

0: futur, monsieur Hollande, là.
1: Mystère au chocolat aussi, j'aime beaucoup. Oh, j'avais oublié, maman. Bon,
0: mais monsieur Hollande, on parle de vrai mystère, pas de glace, un mystère.
1: Oui, je m'en vais. Je vais remettre mon casque.
0: On peut pas parler de ça, d'accord.
2: Au revoir, arrête tout. Et j'ai fermé la visière.
0: Bon, Oh là, on va pas y arriver. Je vais voir si ça marche avec Patrick Sébastien. Bonjour.
3: Salut,
0: Patrick.
3: Salut, petit lève-toi, ça va?
0: Salut.
3: Salut, voir tes baloches, patoche. Hey, Pietro, vas-y, sors les poches de ton jean.
4: Allez.
3: Putain, range ta trompe, sans déconner, on dirait babar.

0: sur Europe 2.
1: On y va pour les hallucinations auditives.
2: Vas-y.
1: Motley Crue. Oh, le titre, je vous le dis, ouais, c'est un Motley Crue, c'est un truc un peu hardos.
3: Ah, on connaît, ouais.
1: Dans le titre, on entend ces mots de la quéquette. Oui, ces mots de la quéquette. Écoutez bien. Attention, c'est là. C'est un mot de la quéquette. On le remet parce que c'est de l'anglais. C'est un mot de la quéquette. Tendez l'oreille. Dans le titre de Bruno Mars, pendant longtemps, Uptown Funk, je pensais qu'il disait Hôtel Franck Dubosc. Mais bien, pas du tout.
2: Non. Ah,
1: les vraies paroles sont arrivées. Bruno Mars disait bœuf d'Inde dans le wok. Bœuf d'Inde dans le wok.
2: Ah ouais.
1: Bœuf d'Inde dans du wok.
2: Ah mais ça.
1: Bœuf d'Inde dans du wok, évidemment, bien sûr. Dans le titre de Dépêche Mode, Master and Servant.
2: Ah, je crois que c'était bien.
1: On entend, oui, Colette, ma sœur et servante. Eh oui.
4: Oui, Colette, Master and Servant.
1: Eh oui. Oui, Colette, Master and Servant. Bon, c'est un petit accent. Hein.
2: Oui.
1: Dans le titre d'Harry Style, on entend, il suce l'os. Il est trop fin. C'est là, eh.
2: Ah oui,
1: la dalle.
2: Ah oui,
1: quand t'as la dalle. Il fait quoi? Bah, il suce l'os. On va le réécouter parce que ça s'est grave. Il fait quoi, Harry?
2: Il suce l'os.
1: Dans le titre de Lewis Capaldi, Someone You Love, on entend.
3: Quoi?
1: Et c'est là où je commence à être moins d'accord avec mon équipe, parce que là, les gars,
2: là,
1: on commence à être à ceux où bon, faut se tirer sur l'oreille. Hein. On entend, elle aime le gâteau. Les naines podologues. Elle aime le gâteau. Les naines podologues.
2: Ah, c'est très niche. Hein.
5: Ah, on est pas loin.
1: Ouais. Elle aime le gâteau, là, les naines podologues.
3: Vous aviez pris un coup,
2: bon.
3: Quoi.
2: Non.
6: Moi, je dis ça a fait. Hein.
2: Bah oui.
1: Ça va, c'est des pâtes. Non, c'est juste une peinée. Ah eh oui, pas une double, c'est juste une peinée, ça c'est dans le titre, Sara Perchettiamo.
7: Che cresce piano piano, stringimi forte.
1: C'est là.
7: E stammi più
1: c'est là,
7: vicino,
1: c'est
7: giusto bene.
1: Bah,
2: ah,
1: oui.
2: Bah oui,
1: c'est juste une peinée, ah, les gars, je suis d'accord avec vous.
2: Ah, oui.
1: Par contre, dans le titre d'ACDC, Thunderstruck, on entend M'en vais choquer la Denise. M'en vais choquer la Denise. Mais si.
2: Ok.
1: Maintenant.
3: Je m'en fais choquer la Denise.
1: On va l'écouter parce que...
2: Attention.
3: Je m'en fais choquer la Denise.
1: Attention.
2: Tu vas où?
1: Eh oui, eh oui.

0: 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On va jouer dans quelques minutes en direct sur Europe 2. Ce sera après David Guetta. À tout de suite.
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0: Bonne matinée sur Europe 2 Pop Radio, il est 8h24. David Guetta ce matin. Et peut-être même 10 000 euros. 10 000 euros en jeu. On va jouer ensemble à une seconde cash et on va jouer ce matin avec Claire. Salut Claire.
1: Salut Quentin.
0: Sois la bienvenue sur Europe 2.

0: certains enfants ont également été blessés. Les coups de feu ont eu lieu près de l'emblématique tour Space Needle. La mairie de la ville a fait savoir que 2 suspects avaient été interpellés. Les États-Unis toujours mobilisés sur le front au Moyen-Orient, mais peut-être sur le chemin de l'apaisement. Après 2 semaines de bombardements, aucune frappe américaine n'a été recensée en Iran depuis vendredi soir. Donald Trump dit vouloir laisser de la place aux négociations. Une pause qui rassure les marchés avec une baisse des prix du baril du pétrole. Intouchable, irrésistible, inaccessible, les superlatifs manquent désormais pour décrire Tadej Pogacar. Le Slovène a remporté hier son 5e Tour de France, égalant le record de victoire sur la grande boucle. Avec 5 étapes remportées et plus de 6 minutes d'avance au général, il n'a laissé aucune chance à ses adversaires. La dernière étape est revenue à Mathieu Van Der Poel, le néerlandais, hier dans les rues de Paris. Et puis le royaume du Wakanda va bientôt rouvrir ses portes. Marvel a officialisé la sortie de Black Panther 3 ce week-end au Comic-Con de San Diego aux États-Unis. David Johnson, révélé dans Alien Romulus, incarnera le fils de T'Challa sous la direction de Ryan Coogler. Sortie prévue en décembre 2028. Et comme une bonne nouvelle n'arrive jamais seule, Ryan Gosling fera lui aussi ses débuts chez Marvel dans la peau de Ghost Rider, là aussi prévu en 2028.
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0: C'est une nouvelle semaine qui démarre au soleil. Un soleil qui sera caché ce matin dans un premier temps des frontières espagnoles jusqu'à la région Grand Est. Cette petite grisaille matinale ne résistera pas longtemps. Le ciel bleu va s'imposer partout et les températures vont rester plutôt agréables. 21 tout au plus à Cherbourg, 24 à Biarritz, 25 à La Rochelle cet après-midi. Les 30 degrés seront dépassés seulement près de la Méditerranée. Passez une très bonne matinée sur Europe 2.

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1: C'est le top de Stouff.
2: C'est le top 5 des signes pour faire comprendre à quelqu'un qu'il est con, quoi, que t'es dans une situation que tu veux pas. On a par exemple se masser les tempes pendant qu'il parle, comme si la situation te donnait mal à la tête et que c'était gênant.
1: Attends,
2: je vois, la personne dit un truc cool, il est en train de parler, puis toi, t'es en train de te masser les tempes en fermant les yeux comme ça, en disant c'est pas possible, je vais me réveiller. Normalement, si la personne est en face de toi, te regarde, il va comprendre qu'il y a un malaise quelque part. Logiquement.
1: D'accord.
2: En 4, on a aussi regardé ailleurs ou se désengager. Genre, tu vérifies, t'es sur ton téléphone pendant que l'autre parle.
1: Ouais.
2: Genre, ton téléphone est plus intéressant que cette personne-là.
3: Ah ouais.
4: Ouais, ça, tu le fais ça tout le temps, toi.
1: Alors. Moi, je ne le fais pas dans le sens la personne c'est con. Je dis, c'est dans la personne, c'est dans plutôt dans l'attitude de c'est long.
4: Oui.
1: C'est-à-dire, vous m'expliquez un truc, c'est trop long. J'ai compris.
4: Oui.
1: Donc hop, je décroche. Mais en fait, je décroche.
4: Mais trois mots, c'est court pour dire.
1: Tu vois, c'est long ça. Tu vois déjà.
2: Autre signe pour faire comprendre à quelqu'un qu'il est con, c'est faire un long et tu réponds pas derrière.
1: Ouais. Je suis très bon là-dedans.
2: Oui. C'est toi, tu le fais très souvent. Et derrière un gros blanc. Bon. Il y a un souci quelque part.
4: D'accord. Et après, il fait. On mange à quelle heure?
2: Oui, c'est ça. Tu me dis,
4: ils font quoi en cuisine?
1: Ou alors en restaurant, dis donc, ça va, vous voulez un coup de main en cuisine?
2: T'as aussi autre
1: chose. Oh, ça va, je l'ai fait une fois.
2: Non, tu le fais souvent.
4: Tu le fais souvent.
1: Qu'est-ce que j'ai fait souvent?
4: Qu'est-ce qu'ils foutent en cuisine? Ils veulent un coup de main en cuisine, c'est ça.
1: Je le dis pas fort.
5: Il est parti le pêcher, le poisson, père.

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1: C'est une info qui vient d'arriver. Peut-être que vous consommez de l'eau en bouteille. N'allez pas du tout aimer l'info que je vais vous donner tout de suite.
2: Il y a des trucs des fois qu'il faut mieux pas goûter.
3: Pas ma maman.
2: Il y a des trucs des fois qu'il faut mieux pas goûter.
3: Pas ma maman.
4: Pas ma maman.
1: Un individu, un gérant moyenne, en prenant de l'eau en bouteille, des milliers de fragments microscopiques qui traversent des barrières biologiques pour se loger dans le sang, les poumons et le placenta. Les microplastiques. Ah chérie, arrête pas de me saouler.
4: Mais ça, mais j'arrête pas de vous le dire.
1: Les microplastiques issus de la dégradation du contenant. Ça veut donc dire de la bouteille que vous laissez parfois au soleil. Le plastique se dégrade.
4: Bon.

0: 8h46, c'est Coé sur Europe 2. On va retrouver toute l'équipe là dans les toutes prochaines minutes. Et puis je pense à vous, bon courage si vous reprenez le boulot aujourd'hui, terminez les vacances, ou si vous reprenez un petit peu plus tard dans la semaine, vous laissez quand même le temps de redescendre un peu, et puis surtout le temps de vous remettre au boulot. Il y a des machines à laver à faire, il y a du ménage à faire à la maison. Et vous savez quoi, on reste toute la journée ensemble. A tout de suite.
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2: À tous ceux qui ont déjà remis la cuillère dans le pot de Nutella après l'avoir léché.
3: Eh bien moi, je dis non ! Je dis non ! On ne fait pas

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1: Vous avez vu que Maëva Guénam, donc, alors, elle était pas contente parce qu'elle était scared.
2: Ouais.
1: Elle avait peur. Donc, elle a fait ses vidéos. Elle a dit, je suis française, la France, venez me chercher.
3: Ouais.
1: Polémique en France.
3: Ah, scared.
1: Polémique en France, parce que les gens ont dit, bon, bah, t'étais bien contente de quitter la France pour pas payer d'impôts. Maintenant, tu étais bien contente d'appeler la France. Alors, ensuite, elle a refait une vidéo en disant, il y a des vidéos polémiques qui circulent sur moi en France. Donc, il est temps quand même que ça réagisse, là.
2: Bah oui, et puis là, elle veut réagir au conflit. Donc, elle est avec nous. Bonjour, Maëva.
4: Bonjour, Mévi, vous m'entendez?
2: Oui, on vous entend, là.
4: Mévi, c'est tout. Chez moi, mes amours, j'ai fini mes 33 stories de placement de produits pour arnaquer les gens. Et alors, qu'est-ce que vous voulez, Mévi? Vous voulez vous moquer de moi encore? Que je passe à la radio et vous voulez dire des choses?
2: C'est vous qui voulez nous parler de base, donc on vous écoute.
4: C'est moi qui ai appelé.
2: Oui.
4: C'est moi qui voulais parler.

0: En fait, ouais. Ben voilà, j'ai une idée pour aider un McDonald Trump là. Je sais pas comment il s'appelle.
1: Donald Trump.
0: Ouais, c'est ça.
2: L'aider en quoi?
0: En fait, déjà parce que je suis refaite, j'ai des grosses tototes. Mmh. Ouais. Donc déjà moi, les gars des fois ils me disent, Maëva c'est un missile. Mmh. Maëva c'est un missile. Okay.
1: Ah. Ah oui.
2: Ah mais missile. Vous êtes un missile, vous voulez aider de...
0: Non, je suis un missile. En fait, des fois, je suis archi drôle sur ma vie.
2: D'accord. Non, okay. Non mais sinon, vous voulez l'aider en quoi?
1: Maëva,
0: pardon, c'est à moi que vous parlez, j'ai oublié. Ouais.

0: qui voulait un molar, sinon. Alors, mais non, je vais vous dire, cracher un molar, c'est ça. Ça se fait trop pas, en vrai. Donc, voilà.
1: Non, vous n'avez rien compris.
0: Ouais, molar. J'ai tout compris, merguez que tu es. Non. Même, ils ont changé de patron d'Iran. C'est pour ça, c'est l'autre, là, maintenant. Fumez-tu, là. Je ne sais pas comment il s'appelle.
2: Qui ça?
1: Fumez-tu, vous avez dit
0: Fumez-tu?
1: Ah oui, moche tabac. Oh là là.
0: Moche tabac. Oui, c'est moche le tabac. Pareil. C'est un bleu. Alors, oui, bah, si j'ai le tir aux jeunes qui m'entendent, fumer le tabac, c'est moche. Le tabac, c'est tabou. On en viendra toucher à bout. Bisous, mes vies. Sur ma vie. Sur ma vie, vous êtes mes vies. Je vous embrasse.
1: Faut y aller, là.
0: Ah, mes endives, je vous aime. 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Si vous l'écrivez bien, vous avez 12% des réductions.
1: D'accord.
3: Noté.
0: Bisous,
1: Maïva. Bisous, Maïva.
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dont 6 suivis de décès, un chiffre qui a triplé par rapport à la même période l'an dernier, des augmentations qui peuvent s'expliquer en grande partie par des baignades en milieu naturel dans des lieux interdits. Plus de 650 000 euros, c'est le montant des taxes de séjour versées par Airbnb l'an dernier aux communes et intercommunalités mosellanes. Metz a récupéré à elle seule plus de 250 000 euros, Thionville seulement un peu plus de 35 000 euros et Forbach guère plus de 2 000 euros. Strasbourg et son 1 300 000 euros. Et la ville la plus du Grand Est qui a récupéré le plus gros montant devant Reims, Gérardmer et Colmar. Une cigogne soupçonnée d'avoir causé un incendie hier dans le pays de Sarrebourg, le volatile retrouvé mort au pied d'un poteau électrique aurait provoqué un arc électrique. 7 hectares de prairies sont partis en fumée. Le méga-feu de Gironde ressenti jusqu'en Lorraine hier, ces fumées ont voilé le ciel de la région une partie de la journée. Des odeurs de fumée liées à ce gigantesque incendie ont également été signalées. Plus de 2000 pompiers ont lutté encore toute la nuit contre les flammes en Gironde. Le feu progresse toujours. Plus de 42 000 hectares ont brûlé, 230 000 personnes ont été évacuées, des centaines de maisons ont été détruites, 84 pompiers ont également été blessés dans le département. La situation reste très défavorable également dans les Landes et dans le Var. Emmanuel Macron présidera à 10h une cellule interministérielle de crise au ministère de l'Intérieur. Le foot, le FC Metz a engrangé une 5e victoire dans le cadre de sa campagne de préparation samedi à Forbach. Les Grenats se sont imposés 3 buts à 1 face au Fortuna Sittard, club de première division des Pays-Bas. Et puis la grande boucle s'est achevée en beauté hier soir dans les rues de Paris entre Montmartre et les Champs-Élysées. Mathieu van der Poel s'est offert une victoire monumentale au terme d'une dernière étape spectaculaire. Au classement général, Tadej Pogacar décroche son 5e sacre. Le Français Paul Sexas termine 4e juste devant un autre tricolore, Lenny Martinez.

0: vous l'avez compris, à partager sa photo pour éviter d'autres tentatives. Vous avez, à mon avis, c'est quand il va recevoir les 20 additions à la suite que.
1: Oui,
0: là,
1: bon, voilà,
0: là,
1: oui.
0: Ah, ouais. La vraie crise cardiaque va arriver. Et enfin, pour terminer, est-ce que vous connaissez Rebecca Blue West?
2: Non.
0: Après avoir travaillé comme danseuse exotique, elle a commencé à vendre des objets personnels comme des ongles coupés, des serviettes démaquillantes usagées et même des rots dans des sachets hermétiques.
1: Pourquoi?
0: Pour satisfaire les fantasmes de ses abonnés, augmenter ses revenus. Eh bien, l'idée a évolué à mesure que la demande a augmenté parce que oui, la demande a augmenté.
3: Les rots dans les trucs.
0: Ce qui avait commencé par la vente de sous-vêtements spécifiques.

0: en Nouvelle-Zélande, vendre des bracelets à Bali ou devenir moniteur de plongée après 5 ans d'études en droit fiscal. 90 enquêtes, Génération Examen, enquête sur ces étudiants qui révisent pour un futur qu'ils ont déjà prévu de quitter. C'est bientôt sur C'est Star.
1: Après le bac, cherche enquête exclusive, il y a aussi Parcoursup.
0: Parcoursup, chaque année, des milliers de lycéens formulent des vœux précis.
2: Je veux faire du droit à Bordeaux, du commerce à Lyon, de la médecine à Paris.
0: Puis la plateforme répond, félicitations, vous êtes admis en licence de gestion des espaces verts à 700 km de chez vous. Pour Enzo, qui rêvait d'être avocat, ce sera finalement berger dans le Cantal.
1: Oh bah voilà.
0: Pour Anaïs, qui se voyait chirurgienne, elle ouvrira un PMU à Rostrenin, en Bretagne. Quant à Mathis, après avoir reçu son 15e refus, il a décidé de se reconvertir dans les tests de cigarettes électroniques sur les réseaux sociaux. Un métier qu'il exerçait déjà officieusement depuis la 4e. Il fumait du Ragnarok en cours de technologie.
1: Oh bah oui.
0: 90 enquêtes, Parcoursup, enquête sur ces lycéens qui avaient choisi leur avenir, mais pas l'adresse. C'est bientôt sur C'est Star.
1: Et on va terminer, cherche enquête exclusive, comme d'habitude, par le portrait de la semaine.
0: Dans le portrait de la semaine, Kevin, un jeune homme, enfin un jeune homme, c'est ce qu'il met encore sur ses formulaires. Parce qu'en réalité, Kevin a 50 ans et passe le bac pour la 35e fois. À ce stade, ce n'est plus un candidat, c'est un meuble de l'éducation nationale. Les sujets changent, les présidents changent, les ministres changent. Lui, il rate toujours. Chaque année, il arrive confiant avec sa calculatrice, ses fiches et cet optimisme de con qui fait croire qu'après 35 GSEC, la 36e va être le bon. Cette année, il se passe avec ses petits-enfants, c'est-à-dire à quel point Kevin est complètement con. C'est beau, c'est touchant, c'est surtout complètement débile.
1: Eh oui.
0: Mais après 35 ans à rater le bac, abandonner maintenant, ce serait presque dommage. Le portrait de Kevin, c'est dimanche, dans 7 à 8.
1: Sur C'est Star, évidemment. Allez, mon Kevin, un gars qu'on veut.
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0: On retrouve Taylor Swift et Coé sur Europe 2 dans un instant.
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2: Laissez-moi vous présenter le plus mauvais élève en anglais. The worst student in English.
3: Oui. Bien.
4: Oh, wow.
2: C'est un micro-trottoir que l'on doit à Micro de Rouen, qui nous fait beaucoup rire, ce garçon. Ouais, il va dans la rue et il trouve toujours des phénomènes. Là, c'est une question d'anglais à un jeune homme. Alors, écoutez, vous avez peut-être les parents, là, vous êtes en train d'amener vos enfants à l'école. Et vous avez regardé leur bulletin scolaire et vous vous dites « Ah, l'anglais, c'est pas très bon. »
5: Ils sont mieux, normalement, la génération là en anglais, non ?
2: En théorie, ils sont meilleurs parce qu'ils regardent beaucoup de séries en VO.
3: Ouais.
2: Ils sont un peu meilleurs que nous.
3: Ouais. D'accord.
5: C'est ça, voilà, normalement.
2: Si, normalement. Alors, je dis bien, normalement. Lui, visiblement, la VO ne fonctionnait pas.
3: En tout cas, il capte pas.
2: C'est pas quelle langue il a regardé, mais c'était peut-être pas de l'anglais.
6: Comment on dit un en anglais ?
7: Un en anglais, wana.
6: Comment on dit deux ?
7: Toi.
6: Trois.
7: Troi.
6: Quatre.
7: Foi.
6: 5.
7: Soy.
6: 6.
7: Soy soy.
6: 7.
7: Foy stoy.
6: 77.
7: Soy, foy stoy, toy, foy.
6: Ok, comment on dit 222 en anglais?
7: Toy, voy, toy.
1: J'ai vu le mec, il est persuadé de son
2: toy. Toy, toy, foy, toy. T'as vu le
5: mélange un peu là?
2: Non, mais t'as vu que surtout le gars, il n'a pas une seconde, il sourcille. Boy, soy, boy, boy, boy. Et puis ça continue avec des phrases simples pourtant.
6: J'ai faim.
7: I am Fanta.
6: J'ai soif.
7: I am suffering.
6: Je vais manger.
7: I go to manjai.
6: Je vais danser.
7: I go to dansa.
6: J'ai une copine.
7: I am codepine.

spectaculaire. Au classement général, Tadej Pogačar décroche son 5e sacre. Pas de victoire française cette année, mais un immense motif d'espoir. Paul Seixas, 19 ans, termine 4e du classement général pour son premier grand tour. Et puis la France peut être fière d'avoir deux nouveaux joyaux classés. Les plages du débarquement ont été inscrites hier au patrimoine mondial de l'UNESCO. Utah, Omaha, Gold, Juneau et Sword Beach rejoignent cette liste très prestigieuse. C'est ici, il y a près de 82 ans, que 130 000 soldats alliés ont débarqué pour libérer l'Europe. Même consécration pour les 8 forteresses royales.

0: C'est vrai que...
1: qui était conçu pour être pratique, pour et donc ça reviendrait à la mode, ces vieux téléphones.
2: Ouais, en même temps, t'as plus de notifs, enfin t'as pas de notifs, t'as rien, au moins tu te déconnectes complet, quoi.
3: Heureusement, parce que quand tu le rallumes, mec, t'as 10 000 notifs qui arrivent là.
2: Putain, 25 ans, là.
1: C'est, on est d'accord que le 3310 à côté d'un iPhone, c'est comme si tu mettais un tonton bourré à côté d'un ado.
0: Ah oui, c'est ça.
1: T'as le vieux ringard comme qui fait alors.
2: Je suis toujours là,
1: encore. Et puis t'as l'ado qui dort.
2: en batterie faible.
1: Bah, c'est l'iPhone en batterie faible.
2: Alors qu'à côté t'as le vieux qui fait, t'as vu encore 70% de batterie alors.
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0: arrivé plus tard.
1: Je suis arrivé, j'ai raté 20 secondes d'antenne. Ouais. Pourquoi ? Parce que je suis allé bouger ma voiture pour aller la recharger sur une borne qui est au moins 2. Mm-hmm. Je vais demander à personne, je le fais moi-même. Mais bon, voilà, j'ai pris un peu plus de temps. C'est parce qu'au moment où je prends ma voiture, je cherche des bornes, elles sont toutes prises.
2: Aïe, aïe, aïe.
1: Et je vois à l'étage de la direction toutes les voitures vides. Loin de moi l'idée de penser que les directeurs arrivent très tard.
3: Ou ne travaillent pas. Vacances.
1: Mais quand même, à 10h30, ils n'étaient toujours pas là. Tu sais, je dis rien. Mais je dis que c'est la semaine de vacances. Donc, je me mets à la place de Constance. Constance, qui est notre présidente, que j'embrasse. Ouais. Je me mets à la place, je branche ma voiture. Il y avait vraiment des places partout devant, à droite, à gauche. Et je lui envoie un petit mot. Je lui dis, Constance, c'est les vacances, je ne sais pas si tu es là. Et je remonte. Et elle m'envoie un message, elle me dit « Si j'arrive, s'il te plaît, bouge là. » Et foufou que je suis, je pense que c'est une blague. Je pense que c'est une blague parce que je vois plein de places autour.
2: Ouais.
1: Donc je me dis, je suis en émission, je suis remonté en émission, je ne vais pas redescendre. Donc je pense que c'est une blague et je me dis surtout si c'est grave, elle m'appelle.
2: Oui.
1: Et je redescends. Et je reçois une photo, une heure après, de Vito, où la voiture de notre présidente est mise. Bam! Devant la mienne, pour que je puisse pas ressortir.
0: Ah oui, ta voiture.
1: C'est-à-dire devant.
0: Le mur?
1: Devant, ça, vous voyez ma place?
2: Ouais. Devant, il y a un mur.
1: Elle est derrière. Voilà. Devant, il y a un mur. À droite, il y a un mur. Et derrière, sa voiture.
2: Genre, elle l'a mise là pour plus que tu puisses bouger.
3: Ah ouais.
1: Et là, grâce à l'IA, on s'est senti foufou. Et on a créé une image extrêmement réaliste.

0: être avec nous dans la voiture, vous allez vous marrer, vous allez voir. On va parler sport dans un instant, c'est Coé sur Europe 2. Et la bonne nouvelle, c'est que Coé, toute l'équipe, tous les matins, vous les retrouvez sur Europe 2 entre 7h et 11h. Juste avant, vous allez peut-être découvrir le nouveau morceau de David Guetta avec Jennifer Lopez. Ça s'appelle Save Me Tonight. C'est la playlist des vacances sur Europe 2. A tout de suite.
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1: Faisons un point sur le JT des sports avec Monsieur Corentin qui fêtait son anniversaire. Il fêtait c'est combien hier ?
2: 31 ans.
1: Un enfant.
2: Ouais, bon, ça, quand même.
1: Ouais, t'as quoi ? 5 ans de moins que moi.
2: Oui, on y est. Je te rattrape.
1: Hein. Mais bien sûr.
2: Le mec avance.
1: Voici le JT des sports, mon petit Corentin. Nous allons commencer, si je ne dis pas de bêtises, par du sport.
2: Oui, avec une histoire de dingue. Surtout, il s'appelle Gaëtan. Il a 37 ans. Il s'est lancé un drôle de défi. Il est habitant à Meaux, dans le 77. Et ce professeur des écoles a décidé de rejoindre le départ du semi-marathon de Paris hier, en courant. Il a fait plus de 50 km pour arriver au départ du semi-marathon de Paris. Il est parti à 4h45 hier matin. Et il a dit, j'ai traversé une forêt et croisé beaucoup de sangliers. Il a dit ça sur sa page Insta. Bon, la légende dit qu'il court encore. Du coup.
1: Mais j'ai rien compris. Pourquoi il a couru 50 km ?
3: Parce qu'on
2: venir
3: à Paris ?
2: Ouais, pour venir à Paris, il a dit le gasoil est trop cher, donc je viens en courant.
1: Mais non.
2: Et il prépare aussi une autre grosse course. C'est pour ça qu'il est venu en courant.
1: Donc
2: il a fait
1: pour lui, 42 km, c'est rien en fait.
2: C'est que dalle. Il est venu chez lui en courant jusqu'à Paris, puis après il a fait le semi-marathon.
3: Et après il a fait le semi.
2: Et est rentré en courant. Il court encore aujourd'hui, entêté, mais il court.
1: La légende dit qu'il court, il court, il nous écoute en courant. On continue avec les Jeux d'hiver paralympiques.
2: Et en para, ski alpin, comme Aurélie Richard, Arthur Bauchet, 25 ans. A décroché hier la médaille d'argent sur la descente, sa 9e aux Jeux paralympiques. Il ne réussira pas, par contre, son pari de quintuplé, et peu importe.

0: Exceptionnelle en sport de précision, ça s'est passé hier au PMU, le fer à cheval de l'Andivisio. Fabrice, 52 ans, champion autoproclamé de billard entre deux paris sur la 5E à Vincennes, a signé un coup historique, trois bandes, une noire et un Ricard renversé. Selon les témoins, la table était très technique, notamment à cause d'un coin collant depuis 2017 et d'un supporter bruyant nommé Gérard. Score final, Fabrice 7, la gravité 1 et le tapis officiellement classé zone humide. La fédération locale du PMU évoque déjà une revanche dès que Fabrice aura retrouvé sa queue et sa dignité.
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0: tirade ce matin. Bienvenue sur Europe 2 Pop Radio. Il est 10h. On fait un point sur l'actu dans un instant.
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porte-podcast, une podcast, mais eux aussi sont en première ligne. Des centaines d'agriculteurs et de riverains se mobilisent en Gironde pour tenter de contenir l'incendie. Ils transportent de l'eau, creusent des lignes coupe-feu ou arrosent les fumerolles pour éviter les reprises des flammes. Une immense chaîne de solidarité s'organise aussi pour aider les sinistrés et les pompiers. Renaud Muselier, président de la région Sud PACA, a lancé une cagnotte nationale. Des flammes qui compliquent également les déplacements dans la région. Au sud de Bordeaux, le trafic ferroviaire est interrompu jusqu'à nouvel ordre. Tous les trains vers Dax, Bayonne, Pau, Tarbes ou encore Hendaye restent à quai. La SNCF prolonge d'ailleurs jusqu'à vendredi l'annulation et l'échange sans frais des billets concernés. Sur la route, la préfecture maintient la fermeture de 60 km sur l'A63. Hier, la préfète appelait les touristes à éviter le secteur tant que le feu n'était pas fixé. À l'étranger, c'est un nouveau drame qui a touché les États-Unis ces dernières heures. Des tirs ont fait au moins 2 morts hier à Seattle, dans le nord-ouest du pays. 4 personnes, dont un enfant de 2 ans, ont également été blessées. Les coups de feu ont eu lieu près de l'emblématique tour Space Needle pendant un événement local. La maire de la ville a fait savoir qu'un suspect avait été interpellé. Et puis les vélos et les cuissards sont désormais rangés au placard. Le Tour de France s'est achevé hier soir en apothéose dans les rues de Paris. Une dernière étape spectaculaire remportée par Mathieu Van Der Poel, tandis que Tadej Pogacar, le Slovène, s'offre un 5e sacre. Pas de victoire côté français cette année, mais une belle promesse avec Paul Sexas qui termine 4e du classement général, âgé à peine de 19 ans. Et puis enfin côté ciel, le soleil reprend progressivement les commandes en ce lundi. Les nuages sont encore bien présents ce matin entre les Pyrénées et l'Alsace. Mais au fil des heures, le bleu va reprendre ses droits sur l'ensemble du pays. Les températures restent agréables. 24 degrés à Brest, 27 à Tours, 28 à Dijon, 31 degrés à Nîmes pour cet après-midi. Une journée agréable avant le retour d'une chaleur beaucoup plus marquée dès les prochains jours. Passez un très bon début de journée sur Europe 2.

0: ou des clients qui payent que en espèces sans passer par la centrale, ou vomir, mais dans la voiture d'un client, pour que ce soit chacun son tour.
1: Pas mal.
2: Voilà, mettons très bien quand même.
0: Bon. Ah, mais les trois sont votre. Je te fais un gros bisou, je te souhaite une belle journée, je t'embrasse très très fort.
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0: Le partant de Pearl City sur Europe 2, Pop Radio.

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un scooter électrique, est-ce que tu peux t'occuper de le nettoyer, de le mettre en vente, parce qu'on n'en a plus besoin. Donc j'ai voulu le déplacer. Pour le déplacer, pour enlever le Neyman, j'ai mis le contact. Ouais. Et en fait, je le poussais, j'étais sur la gauche du scooter, faut visualiser, je l'avançais un petit peu, et à un moment, j'ai voulu regarder un truc, je voyais que mon lacet était défait à gauche, et en me penchant, j'ai mis un petit coup de gaz à droite, léger. Et donc en fait, il est parti, mais en fait, il est parti sur 5 mètres, mais en me traînant à gauche. Alors imagine le truc, tu vois un peu les jambes en arrière, avec les sur les pointes, comme ça, là, je suis avancé de 5 mètres. Et j'ai fait une espèce de double lutz et je me suis écroulé en dessous, mais le scooter n'a rien. Je me suis fait une petite grille à la une

0: pu mettre une
1: pièce. Vraiment mal. Hein,
2: comme disent les grenouilles, il a la rainette.
1: Voilà. Exactement. Et je suis reparti avec les mains collées au niveau des fesses. J'étais un peu gêné. Et en fait, il y a 2, 3, 4 personnes qui m'ont regardé dehors et qui m'ont dit bah, dis donc, pas de chance.
3: Un peu mal à l'aise. Surtout que le jean était peut-être un petit peu serré, non?
4: Peut-être, oui.
3: On
4: va
3: peut-être la taille au-dessus la prochaine fois.
1: Exactement. Exactement. Non, en fait, j'étais tellement pressé. Il fallait que j'aille chercher un truc vraiment à Carrefour à toute vitesse. Et voilà, j'ai enfilé un ben qui était un peu juste.
3: Ah ouais, bah ouais, le ben, tu sais que ça fait longtemps que j'ai pas entendu ce mot-là.
4: Hein. Mon falzar.
3: C'est que, mec, la dernière fois que j'ai entendu falzar, c'est dans la 7e compagnie, et ben, c'est là.
1: C'est ça. J'étais pas vraiment pas allé. Franchement.
3: Oh, c'est énorme. Oh, c'est énorme. Bisous, je t'embrasse pour Christophe. Bisous,
4: allez,
3: bisous.
4: Sur ton futal.
3: Allez.
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0: insupportable, Géraldine Maillet, vous êtes insupportable.
1: Oui, Gilles Vernet, Cyril. Arrêtez, vous avez des villas de ouf et vous y allez avec Raymond.
0: Eh, Gilles, c'est pas l'émission à ta daronne. Et il est insupportable, ce mec. Mais Gilles Vernet, c'est pareil. Mais oh là là. Eh, je vous laisse, les chéris, j'ai deux, trois trucs à gérer. Et sachez que j'ai pas besoin de maison de rêve. Car c'est vous qui me faites rire.
2: Ah bah, merci, bravo. Ouais. Et bravo pour les audiences.
0: On va se parler.
3: Merci
0: on va se parler.
3: Merci d'avoir été avec nous, Cyril. Merci.
4: Ouais, c'est nous qu'on paye.
3: On a maintenant un ancien président, monsieur Nicolas Sarkozy, avec nous. Bonjour.
5: Bonjour, ça allait bien, madame Stouff?
3: Très bien, et vous, monsieur Sarkozy?
5: Ça va bien. Je vous écoute en faisant mon petit footing. Ah. Puis je vous ai entendu parler de maison de rêve.
3: Alors, exactement, monsieur Sarkozy, quelle serait la vôtre?
5: Ben, je vais vous le dire.
3: Dites-moi.
5: Je l'ai déjà visité, c'était le 25 décembre au petit matin. Ma nièce a reçu à Noël la Dream House Barbie. Trois niveaux avec piscine et toboggan, vous l'avez vu?
3: Non.
5: Elle est incroyable.
2: Ah ouais?
5: Tout est à ma taille. Plus dingue de tout ça, c'est que dedans, il y a trois Barbies. Elle parle pas. Elle chante pas, il y a quelqu'un qui m'a dit. Ça me fait du repos.
3: En effet, vous avez du repos.
5: Je veux dire, le problème, madame Stouff, c'est qu'un jour, j'ai retrouvé un Playmobil au premier étage. J'ai compris, j'avais une forme d'infidélité. Donc je suis parti.
3: Oh là là, sale histoire, monsieur Sarkozy.
5: Sale histoire.
3: Franchement, par un Playmobil. Courage. On va finir avec Jean-Marie Bigard. Bonjour Jean-Marie. Ça va, toi? Et toi, ça va, oui,
6: on parle de maison de rêve.
3: Oui.
6: De rénovation. Oui. Je vais me rénover le spectacle, moi.
3: Ah bon?
6: Pour un spectacle familial.
3: Ah, ça, c'est voilà, bien.
6: Tu vois, pour que les enfants viennent avec les parents, tu vois, que tout le monde se sente concerné, tu vois.
3: Alors, très bien. On peut avoir une idée de sketch, un petit morceau,
6: quelque
3: chose?
6: L'élève de 3e B qui pète dans son bain, dans son pain au lait, tu vois, pour faire un pitch.
0: Très bien, ça.
6: C'est énorme, gars. Après, il veut un Capri-Sun, tu vois. Je sais pas comment il se débrouille, mais bon.
3: Non, mais Jean-Marie, trop tôt encore.
2: L'image.
6: Blague courte
3: et familiale.
6: C'est un papa, surprend sa fille, tu as 19 ans, avec un sextoy. Il dit non, pourquoi tu prends ça? T'as pas de gars? Il dit non, tu vois, c'est mieux qu'un mec. Le lendemain, elle voit son père sur la terrasse avec un verre et le sextoy, le même, sur la table. Elle dit papa, qu'est-ce que tu fais avec mon sextoy? Il dit quoi, j'ai pas le droit de prendre l'apéro avec mon gendre.
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0: sur. Alors ça, c'est pas le plus romantique.
1: 37, mais c'est énorme.
2: Bah ouais.
0: Non, bah ça doit être genre tu discutes.
2: Et, parler,
0: justement, mon amour, est-ce que t'aimerais qu'on se marie? Ça doit être un truc comme ça.
3: Je pense que oui.
4: Au drive du McDo, là. Attends, ouais, mais... ta commande.
2: Ouais. Ouais, et si elle te dit non pendant que tu conduis, tu ouvres la porte, oh, tu vas sur le bord de la route.
0: En trempant ton chicken, six morceaux dans ta sauce curry. Là. Ah, mon amour. Elle est en train de manger son McFlurry, elle a des goûts de cacahuètes. 45% des automobilistes aiment leur voiture autant que leur conjoint. C'est là.
2: Ça.
0: Ah, celui-là, il pique. Ah. Celui-là, il pique. Celui-là, il pique un petit peu. 27% donnent un petit nom à leur voiture.
3: Bah, souvent, c'est Titine.
0: Titine. Ouais, Titine.
2: Titine. Titine, ouais.
0: À Paris, c'est Connard. Non. Avance, connard. Mais qu'est-ce que tu fais, connard?
3: Ouais, c'est vrai.
0: T'as pas vu le feu vert, connard? Et enfin, combien vous diriez des gens qui ont fait le pourcentage de gens qui ont déjà fait l'amour en voiture?
1: Oh, je dirais 60. Ouais, c'est
4: ouais, 60.
1: 60%.
2: Ouais, ouais, 40, je dirais peu. 40?
3: Ça dépend.
2: 30 quel... ou 40?
0: 59%
2: des sondés
0: avouent avoir déjà fait des cochonneries en voiture.
2: En conduisant ou à l'arrêt?
0: À l'arrêt, c'est tout. À l'arrêt, bon, enfin, en conduisant.
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2: Ça y est, nous avons vu tous les images. Kylian Mbappé conduit sa petite voiture, sa petite mini cabriolet.
3: Et c'est même pas une récente en plus.
2: Ah, on est d'accord, c'est pas une neuve.
4: Peut-être parce qu'il a peur de faire un bing dessus, tu vois.
2: Un bing.
5: Ah oui.
4: Un bing.
5: Ouais, je pense qu'il a pas les moyens.
6: C'est là il la sacrifie en fait.
4: C'est ça.
2: Franchement, il peut aller chez Jean-Michel Carrosserie, Kylian Mbappé,
4: ouais,
2: non.
4: Ouais, mais bon, tu dis, je vais pas m'acheter une Porsche et pour justement, si je sais pas trop.
6: C'est pas le même prix quand même si tu flingues le parfum. On l'a vu sortir du truc, direct en sortant du parking, il a moché une voiture.
2: Honnêtement, rouler en Porsche, quand tu viens d'avoir ton permis, je sais pas si c'est le meilleur kiff de la Terre. Et à mon avis, c'est pas un passionné de voiture. Parce que si c'était un passionné de voiture, il l'aurait passé depuis longtemps. Les footballeurs, leur kiff, dès qu'ils ont 18 ans en théorie, c'est la Lamborghini, la Ferrari.
4: Ou c'est les grosses, les Range, non ?
2: Lui vient de le passer à 27 ans, c'est qu'à mon avis, c'est pas son grand truc le permis de conduire, ni les voitures. Justement, on a en ligne, ça c'est...
3: Le moniteur d'auto-école de Mbappé, on va lui demander comment s'est passé le passage de permis de Kylian.
7: Tu laisses passer toi, tu laisses passer.
3: Bonjour.
7: Allô, hola gringo. Voilà. Je suis Pablo de la auto-école.
3: Si,
7: bonjour.
3: Bonjour.
7: Et il faut passer le permis à Kiki.
3: Si.
7: C'est l'autre Kiki. Kiki.
3: Oui.
7: C'est Kiki National, c'est Kylian.
3: Oui. C'est ça. Et alors, on se posait la question...
7: Tu laisses passer toi.
3: Excusez-moi. Ah
7: bon, excusez-moi, oui.
3: On se posait la question avec l'équipe, il a vraiment passé son permis comme des gens lambda?
7: Ah oui, si, oui. si. Mais non.
3: Ah.
7: Et une histoire que, bon, il y avait tout pour vous, parce que Kylian passait le permis tranquillement.
3: D'accord.
7: Ouais, ouais. Tranquillou, bilou, comme vous dites chez vous.
3: Ouais, ouais, ouais.
7: Il avait pris sac et McDo.
3: Ouais.
7: Il y avait des trous dedans pour les yeux.
3: Ah oui, d'accord.
6: Oui, pour pas qu'on le reconnaisse.
7: Les yeux. Il sentait les Big Mac. Mais il mettait les clignotants.
3: D'accord. Et ça s'est bien passé quand même.
7: Pas vraiment.
3: Ah, bon.
7: Au feu tricolore.

0: secreto professionnelle, il signe le contratto, il papa dit.
1: Ça sent la magouille quand même. Bah,
0: ouais. Et vu la vidéo, oui. Ouais, c'est gars avec la mini, la ouais, ouais, parlé, ouais, là, ouais, ouais. La mini l'occasion.
2: Oui.
0: Bon. Il tape les voitures.
2: Oui, si, on a vu. Oui, oui. Bah, oui, bah,
0: vous, avez réponse, vous avez la réponse.
1: Ah, bah, oui. C'est-à-dire des deux en plus.
0: Non. Mais il m'a donné un billet au bout de 10 minutes. Ouais. Et donné les permis. Le problème, c'est que là, il sait juste mettre la ceinture. C'est que.
2: Ça fait léger quand même, ouais, comme formation.
1: C'est problématique.
0: Ah, oui. Allez, quoi qu'il ait trop parlé, là, il arrive en voiture pour écouter la radio. Kylian, danse là. Visiblement, il ne sait pas où est le frein.
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Merci de passer votre fin de matinée avec nous sur Europe 2 Pop Radio. Tom Blue Stromae vous accueille même avec des fleurs. Vous allez vite reconnaître le style génial du Belge après Imagine Dragons sur Europe 2.

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0: 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Et pour la suite, c'est la playlist Pop Europe 2 pendant 30 minutes non-stop. Timbaland s'annonce avant midi. Et voici le nouveau Bruno Mars, On My Soul sur Europe 2, Pop Radio.
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0: Bel été, bonnes vacances à vous tous avec la playlist Pop Europe 2 qui se poursuit pendant 30 minutes non-stop. On va notamment retrouver le chanteur canadien The Weeknd juste après le phénomène pop du moment Alex Warren. C'est Fever Dream qui arrive après les infos de midi.
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2: Bonjour, bonjour à tous. C'est le retour du soleil ce lundi sur tout le pays. L'après-midi sera rayonnante. Toute la météo dans une minute. Jamais autant de personnes n'avaient été déplacées depuis la Seconde Guerre mondiale. 230 000 personnes ont dû quitter leur logement depuis le départ de feu en Gironde, qui a parcouru 42 000 hectares. C'est l'équivalent de 4 fois la surface de Paris. Emmanuel Macron a présidé une cellule de crise ce matin au ministère de l'Intérieur. Le feu en Gironde pourrait durer plusieurs semaines, voire plusieurs mois, indique la Fédération nationale des sapeurs-pompiers. 2500 hommes du feu sont mobilisés actuellement en Gironde. 80 ont été blessés. Conséquence des incendies, l'air est pollué. Les fumées s'étendent sur plusieurs centaines de kilomètres. À Lyon ainsi qu'en Ardèche, les autorités ont reçu de nombreux appels ces dernières heures pour signaler des odeurs de brûlé. L'alerte pollution aux particules fines est déclenchée dans le bassin lyonnais. Le mercure s'apprête à monter à nouveau. Une vague de chaleur touchera le territoire cette semaine. On se dirige peut-être vers une quatrième canicule. Il fera jusqu'à 38 degrés dans les Landes demain. La chaleur prendra ensuite la direction de l'Est jeudi. Les températures approcheront localement la barre des 40 degrés. À l'étranger aussi, ça chauffe entre la France et l'Iran. L'ambassadeur français a été à son tour convoqué par Téhéran pour ingérence après la détention de deux diplomates français il y a 8 jours. La France exige que la lumière soit faite sur cet incident et que les auteurs soient punis. La carte postale envoyée à papy-mamie commence

0: Quelques petites averses sur les reliefs en Corse, prévient Météo France. Le vent commence à faiblir aussi sur le reste du pays. Les températures, 22 degrés à Caen, 23 à La Rochelle, 26 degrés à Paris, Turckheim et Vichy, 28 à Nice aujourd'hui et jusqu'à 31 à Perpignan, la maximale. Bonne journée.
1: Merci Damien, bel après-midi à toi. On te retrouvera demain, bel après-midi également à vous avec The Weeknd qui se prépare dans un instant, juste après Alex Warren sur Europe 2, Pop Radio.

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Abracadabra, hop, je vous fais apparaître 30 minutes non-stop dans la playlist Pop Europe 2 avec Sophie et Lex Bextor. Alors ça, c'est du gros classique pop comme je les aime, ça va faire du bien. Murder on the Dance Floor, Sophie et Lex Bextor arrive. Après Tamper City, on s'écoute Self Aware sur Europe 2 Pop Radio, bienvenue.

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Avant d'écouter Angèle dans la playlist Pop Europe 2, on va retrouver le nouveau phénomène de la pop, l'américain Alex Warren, qui cartonne et qui enchaîne les tubes. Déjà deux pour son nouvel album qui sortira le 28 août prochain. Après Fever Dream, vous découvrez Passenger maintenant sur Europe 2 Pop Radio. Bienvenue.

0: On va être heureux aujourd'hui sur Europe 2 avec un temps agréable sur les plages ensoleillées, mais toujours avec du vent, un vent d'ouest à nord-ouest avec des rafales à plus de 30 km/h. Il fera 20 degrés dans la Manche et 20 à 21 degrés sur les plages de Deauville et d'Étables-sur-Mer, 19 à 22 degrés dans l'Atlantique avec 24 degrés sur les parasols à Concarneau, La Baule, les Sables d'Olonne ou encore Mimizan, 25 degrés dans la Méditerranée et plus de 30 degrés sur le sable chaud de Carnon et Cassis. Et la tournée des petits sauveteurs s'arrête aujourd'hui sur la plage du Gros du Roi dans le sud. Les 7-12 ans peuvent aller apprendre les gestes de secours.
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2: On prolonge le week-end et on profite des vacances avec la playlist Pop Europe 2. Voici David Guetta, Love is Gone sur Europe 2. 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

0: Merci beaucoup.
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Voici le nouveau Olivia Rodrigo dans la playlist Pop Europe 2.

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3: Un bel été avec la playlist Pop Europe 2. Allez, on se lâche. Hein. Pendant ces vacances, ça va faire du bien, un petit peu de folie. Surtout avec le maître en la matière, Robbie Williams, nous invite à faire la fête. Voici Rock DJ Man.

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Le souvenir parfait de Jessie J, c'était Price Tag dans la playlist Pop Europe 2. C'est d'ailleurs le genre de classique à retrouver sur notre web radio Europe 2 Classique. Sur la route de la plage par exemple, faites découvrir vos souvenirs pop préférés des 20 dernières années à vos enfants sur notre application, comme Enrique Iglesias avec Nadia. Le duo mythique se prépare avant 15h, c'est promis. Le temps d'accueillir David Guetta et Bébé Rexha. Voici Sad Girl en nouveauté Pop Europe 2. 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

0: aujourd'hui sur Europe 2 avec un temps bien agréable sur les plages ensoleillées, mais toujours avec du vent, un vent d'ouest à nord-ouest et des rafales à plus de 30 km/h cet après-midi. 20 degrés dans la Manche et 20 à 21 degrés sur les plages de Deauville et d'Étables-sur-Mer. 19 à 22 degrés dans l'Atlantique avec tout de même 24 degrés sur les parasols à Concarneau, La Boule, les Sables d'Olonne ou encore Mimizan. Il fera 25 degrés dans la Méditerranée et plus de 30 degrés sur le sable chaud de Carnon et Cassis. La tournée des petits sauveteurs s'arrête aujourd'hui sur la plage du Gros du Roi dans le sud. Les 7-12 ans peuvent aller apprendre les gestes de secours.
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0: Salut, c'est Boileau sur Europe 2.
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0: Hey, c'est sacrément bien l'été avec Europe 2. Vous êtes dans la voiture, peut-être que c'est votre première semaine de vacances, celle que vous avez tant attendue, et vous nous faites confiance pour gérer la musique. Ça, c'est cool. Voici un bonus Pop Europe 2 qui l'est tout autant. Baby One More Time. C'est l'heure d'écouter Britney Spears avant Trinix et Coldplay sur Europe 2.

0: Bah voilà. Quand des êtres humains font le choix de la playlist Pop Europe 2, c'est mieux que les plateformes. On est comme vous, on a des émotions quand on croit ce genre de morceau de Coldplay sur Europe 2. On va en vivre encore plein ensemble en ce lundi après-midi, puisque la playlist Pop Europe 2 pendant 30 minutes non-stop revient dans un instant avec Pierre Demar au Funback. Et puis j'ai mis quelques petites surprises de côté aussi. Restez bien branchés avec nous sur Europe 2.
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Europe 2, 7-12-13, pendant qu'on écoute Gwen Stéphanie et Pierre Demain.

vous imagine dans la voiture. Vous avez bien raison, c'est Europe 2. Bel été ou encore mieux, bonnes vacances avec la playlist Pop Europe 2. Il y a du soleil, David Guetta pour en profiter, va nous rejoindre après Pink, Free Sky et les infos sur Europe 2.

0: l'actu de ce lundi, c'est avec Damien Guillard. Salut Damien.
1: Salut Boileau, bonjour à tous. Une météo top hein, pour commencer la semaine. Il fait beau sur tout le pays aujourd'hui. Le mercure va se mettre à grimper dans les prochains jours. Mais oui, une nouvelle vague de chaleur est en approche. Météo France confirme une hausse des températures pour demain dans le sud-ouest. Ça va se généraliser ensuite partout ailleurs. Le pic d'intensité est prévu mercredi avec des pointes à 40 degrés. C'est le quatrième épisode hein, de forte chaleur de l'été. Et ça n'aidera pas les 2500 pompiers, évidemment, qui sont mobilisés en Gironde pour combattre les incendies.

0: Appelé aujourd'hui à Paris après une attaque au couteau. L'individu s'en est pris à trois femmes de 19, 24 et 36 ans dans la rue, porte de Clichy. Deux des victimes sont en urgence absolue. Le suspect a été arrêté par un fonctionnaire de la préfecture de police de Paris sur son temps de repos. Qu'il soit rouge, vert, violet, autocollant ou alléché, le timbre va coûter plus cher l'an prochain. La Poste annonce devoir augmenter ses tarifs pour faire face à la baisse du courrier. Une augmentation de 6,7%, 10% même pour le timbre vert. Son prix a plus que doublé en 10 ans. 26 millions de personnes ont déjà parcouru ces expositions. On apprend le décès aujourd'hui de l'Allemand Günther von Angst, célèbre pour avoir exposé des corps humains partout dans le monde. Le créateur de l'expo Bodies, inventeur du processus de plastination, avait 81 ans. Comme ses œuvres, il sera lui aussi plastiné. Le moteur se grippe chez Porsche. Le constructeur allemand prévoit de supprimer 5000 postes d'ici 2035, soit 12% de ses effectifs. Filiale de Volkswagen, Porsche, c'est 42 000 emplois dans le monde. La boucle est bouclée. Le Tour de France s'est refermé hier sur la victoire de Tadej Pogacar. Le Slovène remporte la compétition pour la cinquième fois. Aucune victoire d'étape française sur ce Tour 2026. Le Tour 2027 s'élancera de Grande-Bretagne l'été prochain. La météo, un soleil radieux cet après-midi du nord au sud. Le vent commence à faiblir aussi sur le pays. Les températures, 22 degrés à Cherbourg, 23 à La Rochelle, 26 à Paris cet après-midi, 27 à Annecy et à Rennes, 29 sur la Croisette à Cannes et 34 à Montpellier la maximale. Allez, belle après-midi avec nous et avec Boileau.
1: T'as le droit d'aller manger ta glace. Merci Damien, à tout à l'heure. Et à tout de suite avec la playlist Pop Europe 2 pendant 30 minutes non-stop. David Guetta, Gillo, après Pink et après Free As Sky sur Europe 2.
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0: Faire une bise aux pompiers, aux secouristes qui sont sur le front avec tous les incendies qu'on a en ce moment dans beaucoup trop d'endroits de notre pays. Alors, on pense à la Gironde évidemment, mais il y en a aussi dans plein d'autres coins. Donc, grosse force à vous de la part d'Europe 2. Merci. Et puis, on peut le dire, vous êtes des héros, les filles, les mecs. Bravo. Voilà, ceci étant dit, ceci étant fait, on continue de profiter de la playlist Pop Europe 2 ensemble avec celui qui était en concert chez nous, c'était il y a quelques semaines, quelques jours. J'en bégayais tellement c'était bien. The Weeknd arrive après Manon Lisa. Voici le petit pêcheur dans la playlist Pop Europe 2.
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3: Lundi 27 juillet, salut, c'est Europe 2. Il est 16h33. Peut-être qu'à cette heure-là, justement, vous revenez de la plage. Vous avez encore un petit peu de sable entre les doigts de pied et vous vous êtes dit, tiens, je vais me faire plaisir, je vais écouter Europe 2 qui

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6: Professionnel, besoin d'un maître d'œuvre du numérique, le groupe

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1: Europe 2, c'est la radio qui vous passe la musique que vous aimez et c'est la radio de Coé. Pour vous qui n'êtes pas en vacances, on ne change rien. Il est là tous les matins entre 7h et 11h. Et pour vous qui dormez à cette heure-là, qui allez à la plage l'après-midi, vous avez tous les podcasts dispo sur l'appli Europe 2. Alors évidemment, c'est gratuit et ça sera plus sympa à écouter que la musique de la bande de jeunes qui sont installés 3-4 serviettes derrière vous et qui embêtent tout le monde sur la plage avec leurs enceintes.

C'est bien ça, hein. C'est normal, c'est Europe 2, bientôt 17h. Vous quittez la plage, vous quittez le boulot, même programme pour tout le monde, comme ça, pas de jaloux, ça vous va? Parfait. Dans un instant, Baby Richa et

0: Les infos de ce lundi avec Damien Guillard. Bonjour Damien.
1: Hello Boileau, bonjour à tous. On profite d'une belle fin de journée. Le soleil a été généreux encore aujourd'hui. Il le sera à nouveau demain. Toute la météo après l'actu. Canicule, saison 2026, épisode 4. Météo France confirme qu'une nouvelle vague de chaleur va déferler sur le pays. Les températures vont commencer à grimper demain dans le sud-ouest. En fin de semaine, c'est l'est qui sera touché. La barre des 40 degrés pourrait à nouveau être dépassée localement. Les premières prévisions parlent d'un épisode de chaleur d'environ une semaine. Une météo qui ne fera qu'empirer la situation en Gironde, où 42 000 hectares ont maintenant brûlé. C'est l'équivalent de 4 fois la ville de Paris. Emmanuel Macron se rend sur place cet après-midi pour apporter le soutien de la nation aux pompiers mobilisés. L'Union européenne porte maintenant son dispositif d'aide à 9 avions et 2 hélicoptères bombardiers d'eau. Le feu pourrait durer plusieurs semaines, voire plusieurs mois, selon la Fédération nationale des sapeurs-pompiers. Conséquence des incendies, l'air est pollué. Les fumées ont traversé le pays jusqu'à la région lyonnaise et le Nord-Isère, en passant par l'Occitanie. Un épisode de pollution aux particules fines touche la ville de Lyon. Une vente flash à la SNCF. Demain, la compagnie mettra en vente 150 000 billets de TGV inouïs à petit prix. Premier arrivé, premier servi. Il vous en coûtera 19 euros pour des voyages en deuxième classe, 29 euros pour la première, pour des trajets réalisés entre le 10 août et le 1er octobre. Kylian Mbappé a pris la plume pour vous écrire un mot. Le numéro 10 s'est offert une page dans la presse, carrément, pour remercier les Français de leur soutien pendant le Mondial en Amérique. Ne pas remporter cette Coupe du Monde fait mal et fera encore mal un moment, explique le capitaine de l'équipe de France, qui en profite pour remercier Didier Deschamps aussi, alors que le nouveau sélectionneur des Bleus doit être présenté demain matin. Tous les regards se tournent évidemment vers Zinedine Zidane. Et puis le temps, peu de changements. Demain, mardi, le soleil sera à nouveau de la partie sur l'ensemble du territoire. Globalement, c'est la semaine qui sera très belle. Les climatiseurs se préparent à tourner à plein régime à nouveau. Une vague de chaleur est en approche. Le thermomètre affichera 26 degrés en Bretagne. Demain, 30 degrés à Strasbourg, 32 à Lyon et à Ajaccio, 36 à 38 degrés localement dans le sud-ouest demain.
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1: On appréciera davantage la baignade avec ces chaleurs. Vous trouverez actuellement une eau à 20 degrés dans la Manche et 20 à 21 degrés sur les plages de Deauville et d'Étables-sur-Mer. 19 à 22 dans l'Atlantique avec 27 degrés sur la Serviette demain à La Baule. 28 même plage de la Conche à Royan, 23 degrés.

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Et puis moi, je m'occupe de la playlist Pop Europe 2 pendant 30 minutes non-stop. J'ai invité Nelly Furtado et je suis sûr que vous allez être aussi content que moi de l'écouter. Nelly Furtado, juste après Joseph Kamel sur Europe 2.

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2: Dans la playlist Pop Europe 2, on attend Dua Lipa, Pierre Demar et Miles Smith avec Naya Loran, mais d'abord. Un morceau intemporel. N'importe quand tu tombes dessus, t'es content. Ici, on appelle ça un bonus Pop Europe 2.

0: Europe 2, dans moins de 10 minutes, je vous parlerai d'une étude qui est sortie sur les amitiés. Alors peut-être que vous êtes en vacances entre potes. Je pense que ça va créer quelques discussions bien animées avant 18h dans la voiture. Restez bien là, je vous en parle après Gayle et la reprise de Star Sailor qui déchire, reprise par Offenbach. C'est sur Europe 2.
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5: À tous ceux qui ont déjà remis la cuillère dans le pot de Nutella après l'avoir léché.

Alors là, attention, on va parler amitié. Je suis tombé sur une étude. Accrochez-vous, ça va secouer. Donc, selon cette étude, seulement 53% des amitiés seraient réciproques. Donc, en gros, vous êtes ami avec quelqu'un. Il y a plus de la moitié des chances que ça soit vraiment sincère. De l'autre côté, il reste quand même 47% des cas où ça ne sera pas sincère. Donc, voilà. J'ai lâché la bombe. J'imagine maintenant les groupes de potes qui nous écoutent en voiture. Les petits

0: Fait encore beau, c'est l'été, on en profite ensemble sur Europe 2, vous rentrez de la plage ou alors du boulot avec Angèle, Shawn Mendes et Teddy Swims sur Europe 2. Et puis les infos. Monsieur Damien Guillard à la baguette, on y va pour les news. Salut Damien.
1: Salut Boileau, bonjour à tous. Encore un temps magnifique hein, demain sur tout le pays. Le mercure va se mettre à grimper. Par contre, une nouvelle vague de chaleur est en approche. Météo France confirme une hausse des températures dans le sud-ouest. Demain, ça va se généraliser ensuite partout ailleurs. Le pic d'intensité est prévu mercredi avec des pointes à 40 degrés. C'est le quatrième épisode de très forte chaleur de l'été. Et ça n'aidera pas évidemment les 2500 pompiers qui sont mobilisés en Gironde pour combattre les incendies. 42 000 hectares brûlé désormais. C'est l'équivalent de deux fois la ville de Marseille. Le feu est stabilisé, mais toujours pas fixé. Au total, 88 pompiers ont été blessés en Gironde. Emmanuel Macron se rend sur place pour leur adresser tout le soutien de la nation. Un homme a été interpellé à Paris aujourd'hui après une attaque au couteau. L'individu s'en est pris à trois femmes de 19, 24 et 36 ans dans la rue Porte de Clichy. Deux des victimes sont en urgence absolue. Le suspect tenait des propos incohérents. Il a été maîtrisé par un fonctionnaire de la préfecture de police de Paris. Si vous faites partie des irréductibles qui envoient encore des cartes postales pendant les vacances, le timbre va bientôt coûter plus cher. Près de 7% d'augmentation à partir du 1er janvier. 10% même pour la lettre verte. Envoyer des colis coûtera aussi plus cher. Les Français boudent désormais MaPrimeRénov'. Moins de 20 000 dossiers ont été déposés depuis le début de l'année. C'est 4 fois moins que l'an dernier sur la même période. Le dispositif a subi un sérieux coup de rabot. Les ménages modestes ne peuvent plus prétendre qu'à une enveloppe de 32 000 euros pour leurs travaux contre 63 000 auparavant. Votée la semaine dernière, la loi d'urgence agricole continue de faire des remous. La romancière à succès Agnès Ledigue décide

0: Au contraire, le thermomètre va commencer à grimper demain dans le sud-ouest avec l'arrivée de cette nouvelle vague de chaleur. Il pourrait faire 36 à 38 degrés localement, 40 degrés d'ici mercredi. Température plus douce au bord de la Méditerranée, 30 degrés à Montpellier demain, 29 à Cannes, 32 du côté de Lyon, 31 degrés à Paris, 26 sur le Cotentin. Le ciel sera tout bleu demain, où que vous soyez en France. Allez, bonne fin de journée avec nous sur Europe 2.
1: Merci Damien, à tout à l'heure. Et on peut dire à tout de suite aussi à Angèle et Justice. Ils arrivent après Shawn Mendes et Teddy Swims. C'est la playlist pop Europe 2 pendant 30 minutes non-stop.

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0: Calvin Harris arrive dans un instant sur Europe 2. 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J'ai tiré au sort Kevin ce soir. Salut Kevin.
1: Salut Nico.
0: T'habites où? T'as quel âge? Tu fais quoi dans la vie? Dis-moi.
1: J'ai 32 ans, j'habite à Vire. Et

0: J'arrive, pardon, excusez-moi, j'ai eu un petit pépin.
1: Ah ok, pas de problème, ça arrive. Allez, on y va.
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Europe 2, je vous emmène en Norvège, chez Erling Haaland, juste à côté d'Oslo, pour découvrir ce groupe, The Bauza. Nouvelle pop Europe 2, j'adore monter le son, voici Magnétique.

0: ben voilà ce que j'appelle une bonne soirée. La playlist Pop Europe 2 pendant 30 minutes non-stop accueillera Jay-Z, Alex Warren et Shakira après l'actu sur Europe 2. Que s'est-il passé dans les infos d'aujourd'hui? C'est avec Damien Guillard.
1: Hello Poilot, bonjour à tous. On profite d'une belle fin de journée. Le soleil a été généreux encore aujourd'hui. Il le sera à nouveau demain. Toute la météo après l'actu. Les clims vont se remettre en route. Météo France confirme qu'une nouvelle vague de chaleur va déferler sur le pays. Les températures vont commencer à grimper dès demain dans le sud-ouest. La barre des 40 degrés pourrait à nouveau être dépassée localement. Les premières prévisions parlent d'un épisode de chaleur d'environ une semaine. Le feu est désormais stabilisé en Gironde, où 42 000 hectares ont maintenant brûlé. C'est l'équivalent de 4 fois la ville de Paris. Emmanuel Macron se rend sur place pour apporter le soutien de la nation aux pompiers mobilisés. Le feu pourrait durer plusieurs semaines, voire plusieurs mois, selon la Fédération nationale des sapeurs-pompiers. 2026, c'est la pire année jamais enregistrée sur le front des incendies en France. Conséquence de tous ces départs de feu, l'air est pollué. Les fumées ont traversé le pays jusqu'à la région lyonnaise et le Nord-Isère. Un épisode de pollution aux particules fines touche la ville de Lyon. La préfecture des planche le niveau d'information et de recommandation. Une vente flash à la SNCF. Demain, la compagnie mettra en vente 150 000 billets TGV inouïs à petit prix. Premier arrivé, premier servi. La réduction concerne des trajets réalisés entre le 10 août et le 1er octobre. 3 personnes ont été blessées lors d'une attaque au couteau à Paris aujourd'hui en pleine rue, porte de Clichy. L'assaillant visait les femmes en particulier. 2 victimes sont gravement

touchés, mais leurs jours ne sont plus en danger. Ces expositions faisaient parfois polémique. On apprend le décès aujourd'hui de l'Allemand Günther von Angst, célèbre pour avoir exposé des corps humains partout dans le monde. Le créateur de l'expo aux 26 millions de visiteurs, inventeur du processus de plastination avec 81 ans. Comme ses œuvres, il sera lui aussi plastiné par son épouse. Charmant. L'équipe de France de foot attend son nouveau patron. Le nouveau sélectionneur des Bleus sera présenté demain. Rien n'a fuité pour l'instant, mais tous les regards se tournent évidemment vers Zinedine Zidane. Réponse demain à 11h. Prochain match des Bleus au mois de septembre. Ce sera face à la Turquie en Ligue des Nations. Le temps, peu de chance.

0: Une vague de chaleur est en approche. Elle arrivera par le sud-ouest demain. Le thermomètre affichera 26 degrés en Bretagne, 30 degrés à Strasbourg, 31 à Paris, 32 à Lyon et Ajaccio, 36 à 38 degrés demain dans le sud-ouest. Allez, bonne fin de journée avec nous sur Europe 2. Vous retrouvez Boileau.
1: Ça, c'est l'entrain d'un mec qui a fini sa journée. Bisous Damien, à demain et bonne soirée avec nous. La playlist Pop Europe 2 pendant 30 minutes non-stop, c'était avec Jay-Z. Puis on va se rappeler de la Coupe du Monde. Voici Shakira.

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On est parti, Europe 2, partout en France, et elle se livre comme jamais hein, sur ce nouveau projet. En nous parlant notamment de ses déceptions amoureuses, et bah ouais, ça arrive aussi à Taylor Swift, qu'on écoute maintenant avec Elisabeth Taylor sur Europe 2 Pop Radio. Jérémy Frérot et puis Major Lazer pour la suite. Bonne soirée tout le monde.

Europe 2, Pop Radio, partout en France. Bel été tout le monde et bonnes vacances, hein. Ça reste d'ailleurs sans faute. Et bah ouais, justement pour le phénomène de cet été 2026 après Feel Good et Tant pis pour elle. Il est vraiment bien, le nouveau titre de Charlotte Cardin, voici The Way We Touch, c'est ce qu'on écoute sur Europe 2.

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Europe 2, bel été, bonnes vacances. En 3 minutes, lui, il a tout compris. Il a dit à sa compagne qu'elle était parfaite et qu'elle n'a rien à changer. Un vrai lover. On écoute d'ailleurs ce titre hein, qui vous fait craquer. Je le sais, Bruno Mars avec Just The Way You Are. C'est sur Europe 2 Pop Radio, partout en France. Belle soirée tout le monde.

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2: Bel été, bonnes vacances avec Europe 2 Pop Radio. J'avais trop envie de vous le passer, celui-là. L'un de ses plus beaux titres, d'ailleurs. Peut-être dans la voiture, vous allez surkiffer le son de Robbie Williams avec Phil maintenant sur Europe 2.

0: la fraîche le soir ici. Vous écoutez Europe 2, Pop Radio, bel été, bonnes vacances. Retour de plage aussi pour pas mal d'entre vous. Ça va, pas trop de sable dans la caisse, tout en relou, hein, le sable dans la caisse, je confirme. La playlist Pop Europe 2 qui est de retour pendant 30 minutes en non-stop. On va kiffer ensemble entre 20h et minuit tous les soirs. On va écouter le son de Justin Timberlake et puis Temper City, c'est ce qui arrive là pour vous sur Europe 2.
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suis là. Europe 2, tous les soirs, tout l'été, que des vrais sons, que des vraies musiques. 20h minuit, bienvenue tout le monde en bord de mer aussi, hein, dans les voitures, et bah profitez bien, avec une ambiance un petit peu manoir hanté et tout. C'est vrai que le titre il fait flipper. Tamim Pala et Jenny, le son de Dracula, c'est ce qu'on écoute maintenant sur Europe 2 Pop Radio.

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0: 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On enchaîne avec Grand Corps Malade et puis Camille Wombé. Maintenant, on va essayer rien à fêter sur Europe 2. C'est maintenant.
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0: Merci tout le monde de nous rejoindre en Europe de Pop Radio, c'est parti. J'adore l'ambiance, la nuit est en train de s'installer, on espère que cet été 2026 se passe bien. Manon Lisa pour la suite et le son de Jérémy Frérot avec Frérot, c'est ce qu'on écoute sur Europe de Pop Radio.
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0: Et ça a l'air cool le soir ici sur Europe 2. Bienvenue tout le monde.
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0: 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Attention, Coé sur Europe 2 de retour en direct dès le lundi 24 août. On enchaîne avec la suite du son, les bébés brunes et Teddy Bear maintenant sur Europe 2 Pop Radio. Écoutez ça.
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Allez, merci tout le monde de nous rejoindre et cette race en plus le soir ici, c'est ce qu'on appelle un retour intense, un révélé, notamment avec des titres comme Celui qui part. Vous voyez forcément de qui je parle. Voici Joseph Kamel avec Crash. Derrière, on écoutera aussi LMFAO sur Europe 2 Pop Radio.

Merci tout le monde de nous rejoindre. C'est quoi cette intro de fou sérieux? Nouvel album disponible depuis le 29 juin dernier. C'est bien ça. Voici donc la formation emmenée par Monsieur Matthew Bellamy. On écoute Muse tout de suite sur Europe de Pop Radio.

0: de l'efficace tous les soirs. Normal, vous écoutez Europe 2 Pop Radio. Merci d'être là tout le monde. Allez, c'est parti, on se fait quoi? On se fait un petit point sur la météo pour demain. Va-t-il faire chaud? Eh bien oui, je confirme. En Ile-de-France pour demain, on aura entre 27 et 33 degrés donc l'après-midi sur la façade atlantique. Un peu plus frais, pas énormément, mais quand même plus frais avec 24 à 33 degrés et 37 hein, pour le sud de la France demain. Bonne soirée tout le monde avec la playlist Pop Europe 2 qui est de retour. On écoutera d'ailleurs le son de Shakira et Burna Boy, Bye Die. À la fraîche ici, on respire. Ça fait du bien, c'est ce qu'on écoute avec aussi Temper City sur Europe de Pop Radio. Bonne soirée tout le monde.
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0: Et comme on aime trop ce genre de son là sur Europe 2. Petite question. Est-ce que ça vous dirait de prendre de l'argent pendant les vacances? 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
0: Et on écoute le nouveau titre de Bruno Mars sur Europe 2, c'est maintenant.

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0: Salut, c'est Charlotte Cardin sur Europe 2. Charlotte Cardin, The Way We Touch.
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0: Bah, tu viens de rappeler à Piette qu'il a peut-être pas payé l'intégralité de ses PV.
1: Voilà, c'est peut-être ça aussi. Ouais, ouais.
0: T'es policier où et tu fais quoi?
1: Alors moi, je suis à Troyes. J'habite à Troyes et je suis en CRS sur la compagnie de Troyes.
0: Alors ça veut dire que quand on est CRS à la compagnie de Troyes, ça veut dire que tu fais le coin ou tu peux être appelé à n'importe quel endroit?
1: On est appelé dans toute la France, en fait. Dans toutes les grosses villes de la France, quand il y a des grosses manifestations, des matchs de foot.
2: Genre le match d'hier soir, tu n'y étais pas?
1: Non, j'y étais pas.
0: C'est con, hein?
1: J'y étais pas. Ouais.
0: En même temps, ils sont dehors, ils ne sont pas dedans. Ouais. C'est, oui, voilà,
3: pourquoi,
0: oui,
3: pourquoi il a la voix masquée de 90 enquêtes?
4: C'est vrai qu'il a la voix.
5: Parce que, en fait, moi, je ne veux pas qu'on me reconnaisse.
0: Je veux garder l'anonymat le plus absolu. Dis, tu sais que j'avais vu un truc la dernière fois sur l'entraînement des CRS. Dis-moi si ça existe encore. Vous l'aviez vu, cette émission de télé où ils enfermaient, ils ouvraient une bombe lacrymo.
6: Ouais, ouais.
3: Ah oui.
0: Et ils enfermaient les jeunes recrues. Ouais. Ils fermaient la porte et le but du jeu, c'était de tenir. Et t'avais le chef carrier qui faisait alors. Et le mec, il avait rien. Il avait à peine les yeux qui pleuraient.
2: Ah, c'est dingue.
0: Vous le faites encore, ça ou pas?
1: Non, ça se faisait avant. Maintenant, on fait ça, mais ça peut arriver de le faire encore, mais c'est souvent en extérieur.
0: Ouais. Mais si vous avec les claques de doigts. Mais si vous vous entraînez plus, ça veut dire qu'au premier truc, vous faites ah mes yeux.
1: Non, non, parce qu'on est quand même habitué par rapport au gaz lacrymogène, on est quand même habitué.
6: C'est vrai, genre tout le matin au petit déj, tu te fais un café, un croissant,
0: un gaz lacrymo,
1: une grenade.
0: Ça, honnêtement, ça pique vraiment. Ça pique vraiment.
1: Oui, c'est quand on n'est pas habitué, ouais, ça fait tout de suite des petites...
6: Et par contre, tu t'habitues?
1: Oui, parce qu'après, je veux pas dire qu'on en utilise non plus tous les jours, mais ouais, après on est habitué quand même.
6: Non, déodorant tous les matins.
2: C'est à partir du moment où tu le respires en fait que ça te fait pleurer, ou si jamais si tu t'arrêtes de respirer, même au niveau des yeux, ça pique encore ou pas?
1: Et puis quand ça irrite aussi les yeux, quoi.
0: Bon, voici les questions de notre camarade Benjamin, policier à Troyes. Qu'est-ce qu'un commissaire divisionnaire? C'est le seul qui sait faire les divisions, c'est pour ça qu'il est chef. C'est un commissaire qui divise tout, le monde ne kiffe pas, hein, il divise. Ouais. Voilà. Où il coordonne et supervise une division.
1: C'est un grand patron de chez nous qui coordonne et supervise. Ouais.
0: Enquête préliminaire. Qu'est-ce qu'une enquête préliminaire? C'est une enquête sur les cuninacus. C'est une enquête sur les mines de charbon. Préliminaire de fond, bien sûr. Ou c'est une enquête à l'encontre d'une personne contre laquelle existent des indices.
1: C'est la numéro 3.
0: Et enfin, bonne réponse. Qu'est-ce qu'un scellé? C'est un truc pas beau parce que scellé.
6: Oui, forcément.
0: C'est un policier qui dort de toilette, qui sort des toilettes, il était allé à la selle, donc il a scellé.
5: J'ai scellé.
0: C'est un dispositif fixé au moyen de cachet de tir.
1: C'est le numéro 3.
0: Bravo mon Benjamin, je t'embrasse fort.

0: Cyr.
1: C'est le numéro 3.
0: Bravo mon Benjamin, je t'embrasse fort. Tu feras un bisou à tes collègues, là, les CRS. Tu les embrasses pour moi, d'accord ?
2: Commissaire divisionnaire.
1: Merci à vous. Surtout, changez pas, parce que c'est vraiment super de vous avoir tous les matins. On se réveille avec vous. J'emmène les enfants à l'école avec vous. Et c'est vraiment, vous êtes vraiment au top.
0: Eh ben, t'es un amour. Je t'embrasse. Salut mon gars, à bientôt.
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3: Vous avez vu que Maëva Guénam, donc, elle était pas contente parce qu'elle était scared.
4: Ouais.
3: Elle avait peur. Donc elle a fait ses vidéos. Elle a dit je suis française, la France, venez me chercher.
5: Ouais.
3: Polémique en France. Scared. Polémique en France, parce que les gens ont dit bon, bah, t'étais bien contente de quitter la France pour pas payer d'impôts. Maintenant, tu es bien contente d'appeler la France. Alors ensuite, elle a refait une vidéo en disant oh, oh, oh, oh.

0: Alors, qu'est-ce que vous voulez, mes vieux? Vous voulez vous moquer de moi encore? Vous
1: devez pas du
0: encore
1: tout,
0: me, que je passe à la radio et vous voulez dire des choses.
2: C'est vous qui voulez nous parler de base, donc on vous écoute.
0: C'est moi qui ai appelé.
1: Oui.
0: C'est moi qui voulais parler.
1: Bah, oui.
2: Oui.
0: Ah oui, c'est vrai. Oui. J'avais oublié, j'étais en train de remonter. J'ai une idée pour aider McDonald Trump, là. Je sais pas comment il s'appelle.
1: Ah, Donald Trump.
0: Ouais, c'est ça.
2: L'aider en quoi?
0: En fait, déjà, parce que je suis refaite, j'ai des grosses tototes. Mmh. Donc déjà, moi, les gars, des fois, ils me disent « Maëva, c'est un missile. Maëva, c'est un missile.
1: Okay. » Ah oui,
2: ah, mais vous êtes un missile, vous voulez aider de...
0: Non, je suis un missile. En fait, des fois, je suis archi drôle sur ma vie.
1: D'accord.
2: Non, mais sinon, vous voulez l'aider en quoi?
1: Maëva,
0: pardon, c'est à moi que vous parlez, j'ai oublié. Ben, il paraît qu'il veut ramener le chat d'Iran, vous avez entendu?
1: Oui.
0: En fait, il faut lui mettre des croquettes, bande de merguez que vous êtes. Si vous mettez des croquettes,
1: il viendra.
0: Je parle bien, je mets du sheba. Le sheba, ça marche bien. J'ai les mousses aussi, des trucs en mousse.
1: C'est pas un chat, c'est comme un président, un roi.
2: Il n'a rien compris, Maëva.
0: Ça va, si, j'ai compris. Parce que si, qu'il voulait un molar, sinon. Alors, mais je vais vous dire, cracher un molar, c'est ça. Ça se fait trop pas en vrai, donc voilà.
2: J'ai rien compris,
0: j'ai tout compris, merguez que tu es.
2: Non.
0: Même ils ont changé de patron d'Iran. C'est pour ça, c'est l'autre là maintenant. Fumetu, là, je sais pas comment il s'appelle.
1: Qui ça?
2: Fumetu, vous avez dit
0: Fumetu?
2: Ah oui, moche tabac. Oh là là.
0: Oui, c'est moche de tabac. Pareil. C'est un bleu. Alors, oui, ben, si je le dis aux jeunes qui m'entendent, fumer le tabac, c'est moche. Le tabac, c'est

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2: J'ai un sondage sur les Français le lundi. Déjà dans cette équipe, qui n'aime pas le lundi?

0: fait beau le lundi, eh ben j'écoute.
1: Et
0: je vous le dis, j'en fais partie. Voilà, mais ils écoutent Bad Day quand ils rentrent chez eux. Et 6% des Français en couple commencent leur lundi en faisant l'amour pour conjurer le sort.
1: Quel sort?
2: Du lundi. De la semaine dernière, quoi.
0: Pour démarrer une bonne semaine, ils font l'amour. Écoutez-moi
2: mais
0: bien.
2: C'est super bien vu, ça.
0: Écoutez-moi bien. C'est 6% de Français.
1: Pas mal d'excuses.
0: Ouais. Si on peut me présenter qui est assez en forme un lundi matin pour dire « Hey chérie,
1: on conjure le sort !»

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2: Télévision, je vais vous apprendre deux choses. Sur Novo 19, il y a la France des mystères.
3: Génial.
2: Et il y a une chaîne qui s'appelle Novo 19. Voilà.
4: Je vais me l'apprendre, effectivement.
2: Il y a des gens qui sont toujours pas au courant. Est-ce que les personnalités de la Villa des animateurs ont des mystères à nous dévoiler?
4: On va leur demander. Et on va commencer avec Jean-Pierre Foucault.
5: Bonjour à tous. Bonjour. Comment allez-vous, les amis?
4: Bien, et vous, Jean-Pierre?
5: Oh, pas fou.
4: Oh non, quoi? Qu'est-ce qui se passe?
5: Chère Stéphanie, je me suis tapé la honte avec ma petite fille.
4: Mais non.
5: Qui était en vacances scolaires chez moi. Nous étions au supermarché. Elle est partie au rayon des jouets et je l'ai perdue.
4: Ah mince. Et vous l'avez retrouvée quand
5: oui,
4: même?
5: Juste puisqu'au micro du magasin, j'ai entendu le papy de la petite qui s'appelle « Va te faire foutre, je parle pas aux inconnus » est attendu à l'accueil du magasin.
4: D'accord.
6: Ah, oui. Elle a retenu la leçon.
5: Elle a retenu. Oublions cette minute super nanny. J'en tout de suite à qui veut gagner des biens. Parmi lequel de ces mystères, lequel est vrai? Réponse A, Bob Sinclair s'appelle Christophe Lefriant.

0: Et j'ai fermé la vie hier.
1: Bon ben, monsieur, là, on va pas y arriver. Je vais voir si ça marche avec Patrick Sébastien. Bonjour.
2: Salut,
1: Patrick.
2: Salut, petit lefto, ça va?
3: Salut,
2: salut, voir tes baloches, patoche. Hé, Pietro, vas-y, sors les poches de ton jean.
4: Allez.
2: Putain, range ta trompe, sans déconner, on dirait babar. En parlant de ça, hier soir, j'étais dans le club Peter Pampan, qui est un petit club libertin, du côté de Montluçon. Je peux te dire que j'en ai tiré de la cartouche.
1: Ouais, okay, ouais, super, Patrick. C'est pas le sujet.
2: Dis donc, fais pas ta farouche.
1: Ouais, Peter Pampan. On voulait juste savoir si vous aimez les choses mystérieuses.
2: Ouais, j'adore. Surtout la magie, tu le sais, le plus grand cabaret. Et les plus grands magiciens, ils étaient chez moi dans le plus grand cabaret sur France Télé.
1: C'est vrai.
2: Souviens-toi, quand il y avait de l'argent sur France Télévision et qu'on les mettait pas dans les taxis, on les mettait à l'image. En 2001, j'avais reçu le plus grand magicien du monde, David Copperfist. Ouais. Il avait fait un numéro avec Ophélie Winter, bah depuis on la retrouve plus.
1: Non.
2: Il y avait aussi Gérard Majax, putain un truc de dingue Gérard Majax. Il avait réussi à reconstituer l'épreuve des poteaux de Koh-Lanta sur scène en mettant Passepartout en équilibre sur une allumette, c'était beau. Et pour le soulager, il avait pété dans un verre d'eau pour faire un jacuzzi. C'est con ça, ça connaît. Alors qu'il y en avait dans la San Pellegrino. Ouais. Allez, bisous.
1: Bisous Patrick.
2: Rigolez, je vais vous dire, la France elle a besoin de rire.
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0: Toto,
1: ouais.
0: Je raserai la moitié du quartier de la Défense. C'était les pollueurs avec leur gratte-ciel. Ah non merci, non merci. Un gratte-ciel, ça sert à rien. Depuis quand le ciel a besoin de papouilles? Depuis quand il veut qu'on le gratte? Hop, je rase la Défense, j'en fais une forêt. On respirera, on restera le quartier des affaires parce que les péripatéticiennes viendront s'y installer gratuitement.
1: Ah, d'accord.
0: Un arbre, une camionnette. Gepetto, je grefferai des brumisateurs sur tous les pigeons parisiens. Avec le nombre qui sont, croyez-moi, il fera bon. Même très frais, hein, la petite laine ne sera pas de refus.
1: D'accord.
0: Et enfin, attendez, alors Primo, Toto, Gepetto, Golio,
1: ouais.
0: Les bateaux mouches navigueront en boucle beaucoup plus vite pour créer un petit courant d'air qui rafraîchira les quais qu'un peu de chance tout Paris.
1: Ouais.
0: Bon, ça dépend de quel côté je mets les pales. Voilà.
1: Ouais. Eh bien, on espère que le nouveau maire de Paris a pris note de tout ça.
0: Oh, bah, il s'en fout, lui. Ouais. Hein. Bon, alors là, il est à la clim dans son bureau. Hein,
1: ah, monsieur,
0: oui, bien sûr, rien à foutre, je balance. Il roule en 4x4 aussi.
1: Ah, bon,
0: il a un Humair.
2: C'est pas
0: bien. Il a un Humair. Là, il est fan d'un gars là, qui roule dans Paris avec une 307 Critère 63 qui bosse la radio,
1: aussi.
0: Il paraît.
1: Voilà, c'est scandaleux.
0: Allez, jingle les bouffeux. Allez, on y va.
2: J'y suis pour rien là.

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1: Jamais les générations n'ont eu autant de mal à se comprendre, c'est une info Europe 2, du fait de l'évolution des langages argotiques. En gros, les anciens n'ont pas le temps de comprendre les nouvelles expressions des jeunes.
2: Qu'elles disparaissent déjà
1: pour une nouvelle expression.
2: Mais c'est pour ça qu'ils s'embêtent pas à les rajouter dans les dictionnaires comme ils font tous les ans, parce qu'elles disparaissent tout de suite.
1: Donc, je vais aller beaucoup plus loin. Ouais. Je vais vous donner des expressions médiévales, vous me trouvez leur équivalent d'aujourd'hui.
2: Vas-y.
1: Stouf. Par ma foi, cette mélodie est œuvre de grand renom et réjouit moult mon âme. Un jeune, il dirait quoi ?
3: Je kiffe.
1: Ouais. Ou il dirait ?
4: C'est une mélodie, donc c'est un titre, banger.
1: C'est un banger.
5: Banger.
1: Ok, on a compris qui est le
2: banger.
1: Qui est le jeune.
2: Banger.
1: Pietre,
6: vas-y.
1: Je vous le dis sans détour, cette affaire est scellée et nul n'y contreviendra.
2: C'est carré
1: dans le triangle.
2: C'est carré.
1: Très bien.
5: C'est carré.
1: Ouais, c'est vrai. Ils font beaucoup plus court maintenant. Ouais. Hein. Corentin, ouais. Par le ciel, voilà quelque chose. Voilà chose si prodigieuse qu'elle dépasse l'entendement.
5: Avec ses joues.
1: C'est court.
2: C'est une tuerie. C'est une dinguerie.
1: C'est une dinguerie. Vito.
4: Oui.
1: Las, mes forces m'abandonnent et je ne puis plus tenir sur mes jambes.
4: Je suis en PLS.
1: C'est bien, bon, je vais faire qu'avec lui. Cet homme est un vif d'esprit et d'une habileté peu commune.
4: Ah, c'est un crack.
1: Il est très fort. Je vous l'accorde volontiers, la chose me sied et reçoit mon assentement. Alors là, c'est encore plus court. Amour.
4: Validé.
5: N'importe quoi.
1: Stouf. Il s'en est allé sans maudire, tel un spectre dans la nuit.
3: Ah, là, tu m'as perdu.
2: Quoi ? Vas-y, répète.
1: Alors, surtout, ça marche sur les téléphones. Il s'en est allé sans maudire, tel un spectre dans la nuit.
6: Il est parti.
1: Il m'a ghosté.
3: Les gars.
2: Et stalker, c'est quoi ?
1: Vous voulez que je vous dise un truc ?
5: C'est surveiller.
1: Vous voulez que je vous dise un truc ?
3: Là, c'est.
1: Je suis en train de me demander si je préfère l'ancien ou le nouveau. Je suis vraiment.
3: On est perdu là.
1: À tout de suite.
4: Je te vois avec un fort chagrin et le cœur chargé d'amertume.
2: Il a le seum.
1: Il a le seum.
4: Ouais, t'as le seum.
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1: David, 69, c'est un auditeur qui a laissé un message,
2: oui,
1: c'est ça?
2: C'est ça, exactement. Il veut qu'on l'aide à vendre le livre de Philippe Etchebest de cuisine qui se nomme Cuisiner bien accompagné.
1: C'est-à-dire qu'on lui a offert ce livre à Noël, je pense.
2: Il n'a pas précisé. Mais...
3: Il a photocopié?
2: Ouais, aussi. Ouais.
3: Comme ça, il le revend.
2: Et il a besoin de Pierre et Maryse pour vendre ce livre.
1: Un nouveau téléachat.
2: C'est parti. Pierre.
4: Eh bien, bonjour à tous.
2: Bonjour.
4: Bonjour Europe 2. Et bonjour Maryse.
5: Bonjour Pierre.
4: Bonjour Maryse.
5: Et bonjour Pierre.
4: Et bonjour à tous les éditrices et les éditeurs de Europe numéro 2. Bonjour Maryse.
5: Bonjour Pierre.
3: Bonjour Pierre.
4: Cher téléacheteur, chère téléacheteuse.
3: Doucement.
4: Bonjour Maryse.
5: Bonjour Pierre.
4: Bienvenue dans ce nouveau téléachat. Spécial éditeur de Coué, bien sûr, sur Europe numéro 2. Chez lui, 15 jours, ils veulent que je les aide à vendre leur merde qu'ils ont dans le grenier. Dans les yeux, je suis pas un vide grenier. Eh bien, qu'à cela ne tienne, bonjour Maryse.
5: Et bonjour Pierre.
4: Pas de soucis. Maryse, que devons-nous vendre aujourd'hui, chère Maryse?
5: Eh bien, c'est un livre, Pierre. Je vous le donne, tenez.
4: Merci Maryse.
5: C'est un très beau livre. De cuisine, je vous laisse le présenter,
4: bien,
5: Pierre.
4: Merci Maryse de me présenter ce magnifique livre. Je vous remercie Maryse, bonjour Maryse.
5: Bonjour Pierre.
4: Magnifique livre, Maryse, en ce jeudi, puisque oui, c'est l'un des cuisiniers les plus connus de France.
3: Vous avez dit bonjour à Maryse?
4: Bonjour.
5: Allez. Et bonjour Pierre.
4: Et bonjour à tous les auditrices et auditeurs de Europe numéro 2.
2: Bonjour.
4: Alors, on le voit chaque semaine, ce chef cuisinier. Chaque semaine, on le voit engueuler les restaurateurs en leur disant que leur cuisine est absolument dégueulasse.
3: Oui, oui, oui.
4: Le livre s'appelle, je cite Maryse et je le montre à la caméra de la radio, Cuisiner bien accompagné du chef Philippe. Philippe Etchebest.
5: Bon, c'est pas grave. Que pouvons-nous retrouver?
4: Bonjour Maryse.
5: Bonjour Pierre.
3: Ça va pas mieux Maryse?
5: Que pouvons-nous retrouver comme recette dans ce livre, Pierre?
4: Eh bien, chère Maryse, que pouvons-nous? Eh bien, chère Maryse, je regarde la recette magnifique, page 124. Chère Maryse, une petite tarte aux lardons.
5: C'est
4: alsacien, les gens du côté de Strasbourg, de Colmar. Adore cette petite tarte flambée. La flammeuse.
5: La
4: flamme choquée. Flamme kiki, là. La flamme caca dans la couche, là.

0: Un individu ingère en moyenne, en prenant de l'eau en bouteille, des milliers de fragments microscopiques qui traversent des barrières biologiques pour se loger dans le sang, les poumons et le placenta. Les microplastiques. Ah chérie, arrête pas de me saouler.
1: Mais j'arrête pas de vous le dire.
0: Les microplastiques issus de la dégradation du contenant. Ça veut donc dire de la bouteille que vous laissez parfois au soleil. Le plastique se dégrade. Bon. Et le bouchon est pire que tout. Agissent comme des perturbateurs
1: endocriniens.
0: Merci. Et transportent des substances chimiques.

0: comprendre qu'il y a un malaise quelque part.
1: Je suis d'accord.
0: Logiquement. En 4, on a aussi regarder ailleurs ou se désengager. Genre, tu vérifies, tu es sur ton téléphone pendant que l'autre parle.
1: Ouais.
0: Genre, ton téléphone est plus intéressant que cette personne-là.
2: Ah oui.
3: Ouais, ça, tu le fais ça tout le temps, toi.
1: Alors, moi, je ne le fais pas dans le sens la personne est, c'est con. Je dis, c'est dans la personne, c'est dans le, plutôt dans l'attitude de c'est long.
3: Oui.
1: C'est-à-dire, vous m'expliquez un truc, c'est trop long. J'ai compris. Oui. Donc hop, je décroche. En
2: mais
1: fait,
2: trois,
1: je décroche.
2: Mes trois mots, c'est court pour dire.
1: Bah, ouais, ça, tu vois, c'est long ça. Tu vois déjà.
0: Autre signe pour faire comprendre à quelqu'un qu'il est con, c'est faire un long et tu réponds pas derrière.
1: Ouais. Je suis très très bon là-dedans.
0: Oui. C'est toi, tu le fais très souvent. Et derrière un gros blanc. Bon, il y a un souci
1: c'est
0: quelque
1: vrai,
0: part.
2: Et après, c'est, il fait. On mange à quelle heure?
0: Oui, c'est ça, tu veux des
2: ils font quoi en cuisine?
1: Ou ouais. Alors au restaurant, dis-donc, hé! Ça va, vous voulez un coup de main en cuisine?
0: T'as aussi autre.
1: Oh, ça va, je l'ai fait une fois.
0: Non, tu le fais souvent,
2: tu le fais souvent.
1: Qu'est-ce que j'ai fait souvent?
3: Qu'est-ce qu'ils foutent en cuisine? Ils veulent un coup de main en cuisine, c'est ça.
1: Je le dis pas fort.
3: Il est parti le pêcher, le poisson, quand même.
0: Autre signe aussi pour faire comprendre à quelqu'un qu'il est con, c'est quand tu reformules ce qu'il a dit, mais lentement. Plus il fait froid, moins il fait chaud.
2: Ouais. Et tu plisses les yeux un peu.
0: Et tu plisses les yeux en même temps.
1: Champion du monde. Je vais le faire aussi, ça.
0: Et enfin, on a aussi les petites réflexions qu'on peut balancer à ces personnes. Par exemple, hein, ils ont bon goût, les feutres. Hein.
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